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1: Il est 6h. 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
2: Bonjour à tous. Ils sont plongés dans le drame de la perte d'un enfant. Les parents de Liana participeront à la marche blanche prévue ce dimanche en son honneur dans le village de Florence dans le Gers. Ils invitent l'ensemble des mères présents à leur côté depuis le début des recherches de bien vouloir les accompagner pendant ce moment de recueillement, a indiqué leur avocat, précisant qu'aucune autre présence politique n'était souhaitée et qu'aucun autre commentaire ne serait fait. La collégienne de 11 ans a été retrouvée morte jeudi, près d'une semaine après sa disparition, et alors que la justice est pointée du doigt dans ce dossier où le principal suspect avait été visé par de multiples plaintes. Elle fut première dame pendant plus d'une décennie, elle. Bernadette Chirac est décédée vendredi. L'épouse du président Chirac avait marqué la politique française par ses actions caritatives, les pièces jaunes, mais aussi en étant élue conseillère générale de Corrèze à 6 reprises. François Hollande, lui aussi élu corrézien, a salué hier une femme entière et engagée, qui pouvait même être rugueuse quand elle avait des choses à dire. La France perd une femme qui l'a toujours servie avec passion et dignité, a salué pour sa part Nicolas Sarkozy sur Instagram, rendant hommage à celle que l'ancien président qualifie de grande amie. Bernadette Chirac fut bien plus qu'une première dame, a quant à lui estimé le patron des Républicains Bruno Retailleau dans un message sur X. Tennis à Roland-Garros, la jeune russe Mira Andreeva a décroché hier le premier titre du Grand Chelem de sa carrière en dominant la polonaise Maja Chwalinska en finale 6-3, 6-2. À seulement 19 ans, elle devient la plus jeune lauréate du tournoi parisien depuis 92 et place désormais à la finale messieurs ce dimanche. L'Allemand Alexander Zverev, favori et en quête de son premier sacre porte d'Auteuil, affrontera l'Italien Flavio Cobolli qui dispute lui à 24 ans sa toute première finale en Grand Chelem. Un duel entre expérience et révélation avec un enjeu majeur, inscrire pour la première fois son nom au palmarès du tournoi parisien. Et puis hier soir, s'est terminée la saison régulière de Top 14. Elle, à l'occasion de cette dernière et 26e journée, Montpellier a rejoint Toulouse en demi-finale quand les tickets pour les playoffs ont été compostés par Pau, le Stade Français, le Racing 92 et La Rochelle, miraculé après une fin de saison en boulet de canon. C'est la fin de cette édition. Merci de l'avoir suivi.
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4: Dans le neuf, on ne parle plus de blocage, mais d'hémorragie. Au premier trimestre 2025, plus d'un quart des logements immobiliers ont été retirés de la commercialisation. 26% pour être exact, un chiffre sans précédent qui dit tout de la gravité de la crise. Alors pourquoi ces programmes sont arrêtés ? Il faut savoir que lorsqu'un promoteur lance la commercialisation d'une opération, il y a souvent déjà quelques ménages qui ont signé. Mais pour démarrer les travaux, il faut convaincre la banque de financer le chantier. Et pour ça, 50% des logements doivent être réservés. C'est le seuil que les banques exigent pour donner leur feu vert. Mais aujourd'hui, atteindre ce seuil devient de plus en plus difficile. Les investisseurs ont déserté depuis la fin du Pinel. Les accédants, eux, eh bien, hésitent ou n'obtiennent pas encore leur crédit. Résultat, les semaines passent, parfois les mois, et rien ne bouge. Les rares clients engagés finissent alors par se désister parce qu'ils doivent trouver une solution de logement. Ils ne peuvent pas attendre indéfiniment. Et sans acheteur, sans financement, le promoteur est contraint de retirer l'opération dans son ensemble. Ce phénomène auparavant marginal, hein, qui était autour de 5% en temps normal et puis souvent pour des raisons techniques, eh bien c'est brutalement amplifié depuis plus d'un an, donc on dépasse les 25% chaque trimestre selon les chiffres de la FPI, la Fédération des promoteurs immobiliers. On peut dire que c'est une crise qui s'auto-alimente, hein, puisque ce retrait massif a des conséquences en cascade. Il aggrave la pénurie, moins d'opérations lancées, c'est moins de logements neufs disponibles demain, moins d'activité pour le bâtiment. Et puis dans les zones tendues, ça veut dire plus de tensions, plus de mal-logements, plus de désespoir. Une crise de la demande qui entraîne donc une crise de l'offre et inversement. La FPI alerte, le marché est en état critique et sans électrochoc, c'est-à-dire sans statut du bailleur privé, sans simplification des normes et sans relance des permis, les programmes ne sortiront plus de terre. La France risque de manquer durablement de logements neufs.
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1: Il est 7h.
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3: Bonjour à tous. Ils sont plongés dans le drame de la perte d'un enfant. Les parents de Liana participeront à la marche blanche prévue ce dimanche en son honneur dans le village de Florence dans le Gers. Ils invitent l'ensemble des mères présents à leur côté depuis le début des recherches de bien vouloir les accompagner pendant ce moment de recueillement, a indiqué leur avocat, précisant qu'aucune autre présence politique n'était souhaitée et qu'aucun autre commentaire ne serait fait. La collégienne de 11 ans a été retrouvée morte jeudi, près d'une semaine après sa disparition, et alors que la justice est pointée du doigt dans ce dossier où le principal suspect avait été visé par de multiples plaintes. Elle fut première dame pendant plus d'une décennie, elle. Bernadette Chirac est décédée vendredi. L'épouse du président Chirac avait marqué la politique française par ses actions caritatives, les pièces jaunes, mais aussi en étant élue conseillère générale de Corrèze à 6 reprises. François Hollande, lui aussi élu corrézien, a salué hier une femme entière et engagée, qui pouvait même être rugueuse quand elle avait des choses à dire. La France perd une femme qui l'a toujours servie avec passion et dignité, a salué pour sa part Nicolas Sarkozy sur Instagram, rendant hommage à celle que l'ancien président qualifie de grande amie. Bernadette Chirac fut bien plus qu'une première dame, a quant à lui estimé le patron des Républicains Bruno Retailleau dans un message sur X. Tennis à Roland-Garros, la jeune russe Mira Andreeva a décroché hier le premier titre du Grand Chelem de sa carrière en dominant la polonaise Maja Czwalinska en finale 6-3, 6-2. À seulement 19 ans, elle devient la plus jeune lauréate du tournoi parisien depuis 92 et place désormais à la finale messieurs ce dimanche. L'Allemand Alexander Zverev, favori et en quête de son premier sacre porte d'Auteuil, affrontera l'Italien Flavio Cobolli qui dispute lui à 24 ans sa toute première finale en Grand Chelem. Un duel entre expérience et révélation avec un enjeu majeur, inscrire pour la première fois son nom au palmarès du tournoi parisien. Et puis hier soir, s'est terminée la saison régulière de Top 14. Elle, à l'occasion de cette dernière et 26e journée, Montpellier a rejoint Toulouse en demi-finale, quand les tickets pour les play-offs ont été compostés par Pau, le Stade français, le Racing 92 et La Rochelle, miraculés après une fin de saison en boulet de canon. C'est la fin de cette édition. Merci de l'avoir suivi.
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5: Chères auditrices, chers auditeurs d'Élémentaire, bonjour et bienvenue pour cette nouvelle émission. On vient de passer les 8 ans d'existence et on avance et on continue de parler de cette qualité de l'air. On ne s'arrête pas. On s'aperçoit au fil de toutes ces années, si on peut revenir quelques instants dessus, que la prise de conscience progresse. Mais là, on voit aussi des considérations qui puissent être d'ordre santé en premier plan, ce qu'on désirerait tous. On a de l'économie d'énergie à associer, notamment avec nos bâtiments, et on a également des contraintes budgétaires qui se font. Et à l'heure actuelle, bon, on est quand même en train de voir une petite musique qui essaie de grignoter par-ci par-là, de rester sur des fondamentaux qui sont pas suffisants au regard de la qualité de l'air dans nos lieux de vie notamment, et pour lesquels il convient de continuer à faire mieux prendre conscience pour avancer, pour que chacun respire bien évidemment. Et au regard aussi de cette santé qui, c'est démontré, ça se voit de plus en plus, mais il y a des coûts de la santé associés à cette qualité de l'air qui nous impacte évidemment et qui est pas forcément la plus préservante pour nous, ou du moins qui pas forcément assez acceptable. On va progresser sur ce sujet et on continue pour montrer justement qu'il faut continuer de bien prendre en compte dans les bâtiments cette qualité de l'air au regard de comment on conçoit nos bâtiments, comment on en prend soin, bien entendu. Et j'ai le grand plaisir aujourd'hui de recevoir Yann Dervin. Bonjour Yann.
6: Bonjour Nicolas.
5: Bienvenue, tu arrives de Montpellier.
6: Oui, merci de m'accueillir aujourd'hui.
5: Bah oui, avec grand plaisir, parce que on va parler un petit peu de tout ça. Aujourd'hui, Yann, casquette QAI, donc tu es consultant en bâtiment durable, notamment tu as travaillé avec l'association Effinergie au regard de, on parlait tout à l'heure d'économie d'énergie. Pendant 10 ans, et là ça va nous amener quand même un petit peu plus loin dans notre, dans cette émission, sur cette émission aujourd'hui, où on va rentrer un petit peu dans le cadre de ce qui se fait, et un peu plus particulièrement des labels, notamment. Il y en a beaucoup.
6: Oui, tout à fait. Je vais prendre aujourd'hui une casquette QAI puisque dans le cadre de ma mission, je suis responsable des relations publiques pour Immolab, qui porte le label intérieur. Donc on va parler QAI, même si Effinergy parlait déjà de QAI, a commencé à alimenter, on va dire, la réflexion autour de la ventilation et de voilà, donc de la nécessaire prise en compte de ces aspects de qualité d'air intérieur dans les bâtiments.
5: Et au travers notamment du réglementaire, du normatif, par rapport à cette qualité de l'air. Une première question, Yann, toute bête, c'est quoi une bonne qualité de l'air ?
6: Alors, c'est quoi une bonne qualité de l'air ? C'est, en tout cas, un environnement qui va permettre d'assurer la santé en fait des occupants, des usagers d'un bâtiment, qu'on soit dans des maisons, qu'on soit dans des logements collectifs, qu'on soit dans le tertiaire au bureau, et du coup on va la traduire après la qualité de l'air par un certain nombre de paramètres, notamment de mesures physico-chimiques, mais voilà, globalement c'est la santé, assurer la santé à long terme, santé pérenne des occupants des bâtiments.
5: Voilà. Préserver la santé, puisque un air sain, par essence, finalement, on pourrait croire que ça existe, mais ça n'existe pas, puisque quand on est en bonne santé, si on a un air sain autour de nous, on sera pas en meilleure santé que ce qu'on est. Donc en fait, l'air sain, finalement, et là, on en parle au niveau médical, hein, ça n'existe pas. Comme un air pur n'existe pas, puisqu'il est mélangé énormément, et c'est pour ça aussi qu'il...
6: Pour l'eau, à part l'eau distillée.
5: À part l'eau distillée, mais qu'on va avoir beaucoup de mal à absorber, qui va pas être forcément notre ami sur le sujet. En ce qui concerne notamment cette dimension, on parlait un peu du réglementaire, mais qui est vraiment crucial et qu'il faut réfléchir en approche holistique, c'est-à-dire en approche globale. On va rentrer dans cette approche globale, si tu le veux bien, Yann, au regard un petit peu, un premier point, on va traiter quelques points ensemble, la directive EPBD et la qualité de l'air. Rapidement, qu'est-ce que tu peux nous en dire de ce syllogisme EPBD, hein, qui a l'air un peu barbare, mais finalement... qui est important.
6: C'est en tout cas c'est du barbare énergétique parce que le PDD est vraiment une lignée de directives. On est à sa quatrième version parue l'année dernière et c'est vraiment une lignée énergétique. C'est-à-dire que c'est une directive qui est faite pour diminuer la consommation énergétique des bâtiments. Cette nouvelle version de directive va plus pousser les feux sur des éléments alors qui vont nous intéresser, on va en parler après, mais surtout sur le carbone. C'est-à-dire qu'elle a été surtout faite pour décarboner aussi les bâtiments, la consommation des bâtiments, commencer à réfléchir en analyse de cycle de vie sur les bâtiments. On va tendre vers un concept qui s'appelle zéro energy building, alors qu'avant on était sur le zéro emission building, c'est-à-dire plus d'émissions de CO2, alors qu'avant on était sur le nearly zéro energy building. Donc on a une sémantique qui évolue
5: approché du zéro
6: sur le carbone par rapport à l'énergie. Alors on pousse aussi les feux sur l'énergie, évidemment. Mais ce qui nous intéresse aujourd'hui, c'est la QAI. Et dans cette directive, on a un certain nombre de points qui sont marqués, c'est-à-dire qu'on commence à avoir une vision qui est un peu plus intégrée, holistique, hein, de cette réglementation européenne, et notamment de la directive EPBD, qui va nous demander, dans un de ses objets, hein, c'est directement dans les objets de la directive, la performance de la qualité de l'environnement intérieur des bâtiments. Et ensuite, c'est décliné selon différents articles et différents éléments.
5: Alors, au niveau de l'EPBD, on le voit, elle ne fixe pas des seuils de polluants chiffrés, bien évidemment, elle instaure plutôt un cadre d'obligation de moyens très fort. Par contre, est-ce que ces deux points importants que sont, on réduit nos consommations énergétiques et de l'autre côté pour notre bâtiment, on veut aussi avoir, ce qu'on disait tout à l'heure, le bâtiment le plus acceptable et désirable possible au regard de la qualité de l'air. Est-ce qu'on peut faire de l'énergétique et de la qualité de l'air? On pourrait se dire, parce qu'on entend de partout, oui, mais si je fais rentrer beaucoup d'air, ça va me coûter de l'énergie, parce que cet air, l'hiver, on rentre de l'air froid et on le fait sortir. On est obligé de re-réchauffer à nouveau un volume plus grand, et ça peut nous poser des problèmes. Est-ce que la directive s'attaque à ça?
6: C'est tout à fait vrai ce que tu dis. Et d'ailleurs, on peut très bien faire de l'excellente qualité, enfin dire de diminution de consommation énergétique, tout en... occultant complètement le côté ventilation, le côté renouvellement d'air, et ça nous permet de faire des économies. Par contre, pas des économies de santé, comme on le disait au départ.
5: Bah, si on veut faire des économies, qu'on met les gens dans un bâtiment, qu'on renouvelle pas l'air, c'est comme si on les mettait dans une bouteille fermée. Au bout d'un moment, il va se passer qu'on va se sentir mal parce que on n'aura plus d'air suffisant pour bien respirer.
6: Exactement, c'est le concept de bouteille thermos qui a été pas mal repris sur les, notamment les labels de performance énergétique.
5: Surtout qu'en plus, au fur et à mesure du temps, on a amélioré les conceptions, la réalisation de nos bâtiments, les rendant, que ce soit dans du neuf ou que ce soit de la rénovation, les rendant plus étanches encore.
6: Et oui.
5: Donc on a finalement accentué ce
6: On a
5: phénomène.
6: Accentué le phénomène. C'est notamment, alors c'est vrai dans les bâtiments neufs, c'est aussi vrai dans les bâtiments en rénovation. Hein, on pourra en parler si tu veux un peu plus tard. Mm-hmm. Si je reviens à ta question d'origine sur le PBD et sur comment en fait on va intégrer la qualité d'air. En fait, le PBD exige maintenant qu'à chaque fois qu'on fait des améliorations en termes de performance énergétique des bâtiments, on intègre systématiquement la problématique de qualité d'air. Alors, elle va pas donner énormément de moyens. Elle va parler un peu de ventilation, de contrôle, de système de ventilation.
5: Elle va surtout parler que de contrôle de système de ventilation, qu'il soit conforme à la pose. Mais est-ce qu'on derrière, elle nous parle de niveau de polluants satisfaisamment traités pour qu'on soit dans une qualité de l'air qui soit bonne?
6: Alors, c'est pas directement l'objectif de cette directive EPBD. C'est dans le texte, c'est pas écrit. C'est-à-dire qu'on n'a pas d'objectif chiffré sur la QAI dedans. C'est juste écrit qu'il faut faire attention à la qualité d'air.
5: Un petit peu dommage. C'est peut-être le step d'après, on espère.
6: Oui, et puis on a d'autres. On a déjà la transcription en droit français qui va permettre de faire évoluer ça. Et puis on a d'autres possibilités pour faire évoluer la qualité d'air intérieur dans les bâtiments. On va dire en parallèle de cette directive EPBD. Mais c'est vrai qu'on n'a pour l'instant pas de directive claire, c'est le cas de le dire, venant de l'Europe sur la qualité d'air intérieur dans les bâtiments, alors qu'on en a sur la qualité d'air habituelle, la qualité d'air extérieur.
5: On retrouve un peu les discussions entre les différents pays européens pour ces directives, cette mise en place, avec une avancée des pays nordiques assez forte, assez marquée.
6: Il y en a qui,
5: moins pour certains.
6: Et d'autres qui freinent. Voilà. C'est classique du débat européen. Malheureusement, actuellement, le débat européen, il est un peu compliqué, hein, comme un peu partout, d'ailleurs, avec une moindre ambition environnementale, quand même, qu'on a pu connaître par le passé.
5: Je crois qu'on l'a bien vu.
6: Ouais. Et espérons que ça va quand même évoluer dans le bon sens.
5: Bah, en parlant sur l'émission, c'est aussi pour garder l'œil ouvert sur ces problématiques et pas de se dire, on passe à autre chose. Non, faut pas l'oublier, ça reste toujours, comme je le dis régulièrement, la qualité de l'air, c'est pas une actualité. L'actualité, c'est du permanent. On a besoin, autant qu'on respire à chaque instant, on a besoin que ça soit pris en compte aussi, pas de manière cyclique, hein, plutôt une manière correcte et prolongée. Les mécanismes cruciaux, on le voit, hein, sur cette PBD, obligation d'établir des systèmes d'inspection régulière, on l'a vu, et indépendante des systèmes de ventilation, et puis indicateur de préparation intelligente qui encourage l'utilisation de capteurs et de gestion aussi de la GTB pour piloter, faire du monitoring. On va le retrouver ça plutôt dans le milieu tertiaire en fait.
6: Oui, tout à fait. En fait, on a un indicateur qu'on appelle en anglais SRI, qui est un système qui définit en fait les bâtiments qu'on va qualifier entre guillemets d'intelligents, c'est-à-dire des systèmes qui sont pilotés, connectés, etc. Et la directive donne les éléments en fait de les critères, hein, puisque faut se rappeler que ces directives, elles sont traduites dans le droit des différents pays européens. Donc il s'agit que tout le monde utilise les mêmes critères pour définir ces bâtiments intelligents. Et dans le côté bâtiment intelligent, il y a le côté de monitoring possible, de capteurs de CO2 qui vont permettre d'affiner la qualité d'air, de le piloter à l'échelle d'un bâtiment.
5: Et d'être en réalité avec l'usage.
6: Tertiaire, bien sûr. Et pardon.
5: Et d'être en réalité avec l'usage, puisque on imagine bien que dans une salle de classe, si on avec 30 élèves dans la même salle, le taux de CO2 va augmenter très fortement, et il convient d'assurer, notamment déjà pour le bien-être des capacités cognitives de nos des enfants, que le renouvellement d'air soit suffisant afin que tout le monde s'y retrouve bien au titre du confort d'été et du confort d'hiver. Hein. Quand il va faire trop chaud, si à un moment donné on n'a pas de renouvellement, on va être aussi extrêmement contraint dans ce bâtiment et avoir, comme on s'est rencontré, le cas dans quelques lycées auxquels j'ai eu connaissance, des malaises de personnes, d'enfants. Donc on peut pas laisser ça comme ça, évidemment. Un petit peu plus loin, qui revient sur ce sujet, parce que là, ça tourne assez rapidement, là, l'horloge, vous le savez. La nouvelle directive de l'air ambiant en 2024, hein, d'octobre 2024 notamment, a parlé aussi au niveau européen d'abaissement des valeurs limites des polluants. Du coup, est-ce que ça signifie, en parlant de ces polluants, hein, on réduit par exemple les particules fines de taille 2,5 de 25 microgrammes à 10 microgrammes par mètre cube, en objectif direct pour la QAI, mais cela signifie, est-ce qu'on a besoin que les systèmes de filtration des bâtiments doivent être repensés?
6: Oui, alors cette directive air ambiant, elle fixe les éléments liés à la qualité d'air qui est la qualité d'air extérieur, en fait, hein, celle qu'on respire tous quand on est à l'extérieur des bâtiments. Mais comme les bâtiments sont renouvelés par l'air extérieur, il est clair que si on renouvelle l'air par des niveaux de pollution qui sont importants, on va pas régler le problème
5: on
6: de la qualité d'air intérieur.
5: On va continuer de surcharger ce qui se passe à l'intérieur.
6: Voilà. Faut quand même rappeler que l'air intérieur on estime qu'il est 4 à 8 fois plus pollué que l'air extérieur. C'est une moyenne, il peut y avoir des exceptions, parce qu'on a évidemment des sources de pollution de l'air à l'intérieur des bâtiments, de par notre usage ou de par le développement de moisissures, par exemple.
5: Et le 4 à 8 fois plus pollué, il faut rappeler que c'est pas sur la totalité des polluants. C'est ça, des polluants qui sont identifiés, on est là sur les particules, par exemple. Mais il y en a tout un tas d'autres qui peuvent être plus ou moins chargés en fonction de l'environnement extérieur direct.
6: Oui. Alors, pour répondre à ta question sur du coup la nécessaire prise en compte de cette pollution extérieure, en fait, il faut que les concepteurs de bâtiments, les maîtres d'ouvrage, les bureaux d'études, en fait, prennent en compte les sources de pollution extérieure pour orienter correctement les prises d'air des bâtiments. J'ai encore assez peu fait, sauf dans les labels dédiés dont on parlera plus tard, et aussi de gérer la filtration si nécessaire de ces polluants, ainsi que la maintenance, puisque la maintenance de tous ces systèmes est extrêmement importante, parce que moi j'ai connu des systèmes de ventilation, notamment des VMC double flux. Au bout de 6 mois, vous avez le fil qui est complètement saturé. Et si personne s'occupe de changer tout ça, on a un gros problème de renouvellement d'air.
5: C'est là où la GTB peut avoir son rôle, puisqu'il y a des alertes sur les centrales de traitement d'air, notamment les double flux. On sait qu'il y a des alertes d'encrassement des filtres. Et là, le pilotage est tout à fait assuré.
6: Alors, dans tout ce qui est bien...
5: Contrairement à ce qu'une ventilation chez soi, quand elle tombe en panne, on le sait même pas.
6: Voilà, oui.
5: Ou quand elle s'arrête, ou que ça fonctionne.
6: Alors,
5: pas.
6: On a moins de double flux chez soi, donc c'est un peu moins problématique.
5: Faudrait peut-être qu'on y pense à aussi cette gestion de filtration et de récupération énergétique, puisqu'elle le permet.
6: C'est tout à fait... C'est un problème... Le problème des particuliers, qu'on soit en logement collectif, où on peut avoir d'ailleurs des systèmes double flux dans certains cas, ou chez les particuliers, c'est la maintenance. C'est-à-dire que en général, on fait l'économie de l'entretien du matériel et les installations, quand elles sont installées, fonctionnent peut-être, si elles sont bien installées, ce qui est un autre sujet. Mais au bout d'un an, au bout de 5 ans, au bout de 10 ans, qu'est-ce que ça donne? Il y a peu de monde qui va voir en fait ce que ça donne.
5: Je pense qu'il y a peu de monde qui va le voir parce qu'il n'y a pas d'alerte particulière. Quand on est dans sa voiture, le filtre d'habitacle est à changer, la voiture l'indique, le voyant orange dit il faut le faire. Dans la maison, on n'a rien.
6: Pas dans la maison. Pas dans le logement. On n'est pas encore à ce niveau de sophistication qu'on peut avoir dans les voitures.
5: Pourtant, c'est pas compliqué, puisque la plupart des matériels le permettent en plus.
6: Oui, et puis il suffirait d'avoir une horloge, en fait. On sait qu'au bout d'un certain temps, en fonction de la pollution extérieure, il faut changer les filtres. Il faudrait au moins aller voir tous les ans, ce qui est normalement obligatoire d'ailleurs dans
5: le collectif. Après, il y a quand même une expérience aussi qui est assez importante au regard des personnes qui ont des problèmes respiratoires ou qui sont dans des zones un peu contraintes. Quand ils ont vu pour la première fois le niveau d'encrassement de leur filtre, ils comprennent qu'il faut bien s'en occuper.
6: Et c'est vrai que c'est un élément pédagogique.
5: Parce que c'est quand on dit, regardez, votre filtre n'est plus blanc comme une feuille de papier, mais qu'il est devenu gris sombre comme une tablette de bureau un peu sombre, on comprend vite que c'est tout ce qu'on n'a pas respiré finalement, et c'est bien mieux.
6: C'est vrai que c'est assez pédagogique. Ça marque les gens.
5: Il faut le porter, cette pédagogie. Un point rapidement sur la RE 2020 et le contrôle de la ventilation, puisque ça fait quand même, ici sur l'émission, on en a parlé depuis très longtemps, hein, ça a été aussi une avancée, même si dans le petit milieu de la qualité de l'air, on se dit, ah, c'est pas assez. Que peut-on dire rapidement sur cette RE 2020 et ce contrôle, Yann?
6: La RE 2020, on a généralisé l'étanchéité des bâtiments, et donc en parallèle, il fallait regarder les aspects de ventilation, protocole de ventilation sur lesquels d'ailleurs Effinergie a travaillé dès le départ. Enfin, c'est aussi des travaux qui sont issus de l'initiative d'Effinergie sur l'étanchéité et la ventilation des bâtiments. Et donc cette étanchéité des bâtiments nous impose de respecter des exigences fortes en termes de contrôle des systèmes de ventilation, de contrôle des débits aux bouches des systèmes de ventilation, de manière à s'assurer que on va évacuer les polluants intérieurs. Donc ça, c'est bien prévu dans l'ARE, ça a été la première fois qu'une réglementation française sur le bâtiment, en fait, introduisait cet aspect de contrôle via un protocole de ventilation.
5: En ce qui concerne également un petit focus qui est assez intéressant là-dessus, le logement en rénovation, on a des contextes réglementaires qui s'imposent pour garantir que l'isolation qu'on a fait sur ces bâtiments depuis longtemps ne dégrade pas la qualité de l'air et ne crée pas de risque de condensation. Hein, mais d'un moment, il faut que le bâtiment soit perspirant. Hein, ça, c'est aussi une notion importante. En gros, qu'avons-nous comme incitation qui peut nous permettre de dire, parce que le nœud du problème de cette isolation qu'on a renforcée et de cette qualité de l'air qu'on doit assurer, c'est l'étanchéité sans ventilation contrôlée. Ça s'apparente à une catastrophe sanitaire.
6: Oui, c'est vraiment le point critique, enfin la grosse critique que j'ai à faire sur la rénovation et sur les dispositifs liés à la rénovation, c'est qu'on a mis en place des dispositifs, on a engagé un renforcement de l'isolation, un renforcement de l'étanchéité des bâtiments, sans traiter l'aspect ventilation. Il y a que quelques cas de rénovation globale des bâtiments, notamment ceux qui sont concernés par la RT existant avec la méthode qu'on appelle globale, où il y a là une exigence de présence de ventilation et de vérification de l'installation. Mais dans tous les autres cas, c'est-à-dire dans 99% des cas, il n'y a pas d'exigence sur la ventilation. C'est-à-dire qu'on va faire des travaux de rénovation du bâtiment sans y faire attention. Et on constate que, sauf à avoir un artisan qui est sensibilisé au sujet, qui va avoir une approche un peu globale de la rénovation de la maison, et ça existe, mais dans la majeure partie des cas, quand même, la ventilation n'est pas prise en compte. Et donc, on est en train d'étanchéifier, d'isoler des bâtiments. Les bâtiments, ils se ventilaient. Alors, il y a un arrêté de 82, hein, qui est bien connu dans le milieu de la ventilation. C'est le seul.
5: Et qui n'a pas bougé depuis.
6: Depuis,
5: alors que le monde de constructif a bougé.
6: Et qui prenait en compte des débits de ventilation minimum dans les pièces, en fonction des différentes pièces. Débit de ventilation minimum, mais qui tenait compte du fait qu'il y avait une espèce de ventilation, entre guillemets, naturelle, ou plutôt parasite, par les menuiseries, par les murs, etc.
5: Et qu'on estimait qu'elle était suffisante, alors que c'est pas le cas.
6: Ben, entre les débits affichés plus cet air parasite, on considérait que c'était suffisant à l'époque. Mmh. Maintenant qu'on a des bâtiments étanches, ces débits sont notoirement insuffisants. Et en plus, on renforce cette étanchéité, on renforce cette isolation par des dispositifs incitatifs. Et du coup, on risque, comme tu le disais, d'arriver sur une crise sanitaire. C'est-à-dire qu'on va observer des pathologies dans les bâtiments, des personnes qui ont voulu bien isoler, étanchéifier leur bâtiment, mais qui n'ont pas géré la ventilation.
5: Ce qui veut dire qu'à un moment donné, la santé doit primer sur ce sujet.
6: Pour moi...
5: À l'heure actuelle, on a regardé le bâtiment au titre du bâtiment et de sa conception, mais... La santé doit primer sur ça et la santé va même, au regard de tout ce qu'on vient de voir depuis le début, la santé va primer, je dirais, sur l'énergétique. Et l'énergétique doit être une composante qui va avec la santé.
6: Tu as tout à fait raison. Pour moi, tout dispositif d'incitation, alors on comprend hein, les dispositifs d'incitation à la performance énergétique, évidemment, on est dépendant des énergies fossiles encore, on doit diminuer notre consommation d'énergie dans les bâtiments. Voilà, tout ça, c'est tout à fait accepté. Ces dispositifs doivent impérativement être liés à la santé et donc à des paramètres qui vont pouvoir s'assurer qu'on respecte la santé. Ça va être des protocoles de vérification de la ventilation, comme on le disait tout à l'heure, ou pour les installations plus importantes, des capteurs et des mesures possibles, notamment quand on a recours à des systèmes de GTB dans le tertiaire.
5: Tout ça pour gérer toujours nos polluants, au regard des particules fines, au regard notamment de ce niveau de renouvellement dont on a besoin. Hein. On n'est pas que sur des débits, on est sur un taux de renouvellement. Vous avez un volume d'une pièce, le taux de renouvellement de temps va nous permettre aussi d'avoir du confort pour éviter, dans le cas d'un nombre de populations important dans la même pièce, d'éviter les transmissions virales bactériennes. On va avancer, l'émission va assez vite. Je reviens juste sur un point qui est tombé il n'y a pas très longtemps, hein, un article qui est tout récent du 22 octobre 2025, qui va ouvrir un petit peu des perspectives aussi sur ces particules fines. Je ne sais pas si tu en as eu connaissance pour le moment, Yann. 22 octobre, c'est pas si bien, mais la revue The Conversation a parlé du potentiel oxydant des particules. On parle des particules en disant telle taille, la 10, la 5, la 2,5, la 1 et les nanoparticules, plus elles sont petites, plus elles vont avoir un impact sur notre santé. Mais en fait, ce qu'il faut savoir, c'est que par rapport à la pollution urbaine ou la pollution de fond, ce pouvoir oxydant des particules n'est pas que fonction de la taille. Et on va avoir, là, voilà, c'est une prise en compte qui commence à arriver aussi et qui va se dire quelle est la vraie dangerosité finalement de ces particules au regard de leurs différentes tailles.
6: Oui,
5: et là, ça, on commence à rentrer un peu dans du détail, hein. Mais,
6: mais
5: ça a son sens.
6: On est de toute façon dans un domaine où on doit encore faire de la recherche et regarder l'impact de l'ensemble des polluants sur la santé. On s'est arrêté aux particules de PM10, PM2.5 parce que on avait de toute façon des difficultés à pouvoir quantifier ce qui avait de plus petit. Mais on sait que les particules plus petites pénètrent beaucoup plus dans les poumons,
5: jusque dans le sang,
6: et évidemment, et peuvent effectivement entrer dans le système circulatoire sanguin, dont on mesure encore assez mal quelles seront les répercussions et quelles sont les répercussions. Il y a encore beaucoup de recherches et il faudra faire évoluer ensuite les seuils et les particules et les polluants recherchés en conséquence.
5: Tout à fait, tout à fait. Mais il y a déjà beaucoup de sujets qui avancent. On regardera au regard de la PPA ou du milieu médical. Ils ont déjà pas mal de données là-dessus. Hein, et c'est de plus en plus précis depuis l'après-Covid, finalement. Mais on aura l'occasion de faire une autre émission là-dessus parce que c'est vraiment très large. Un tout petit mot d'une minute sur CAP 2030. Et après, on parlera justement de l'importance de ce qu'on va trouver. Il existe des labels pour cette qualité de l'air. Mais CAP 2030, un petit mot avant tout.
6: CAP 2030, alors pour faire vite, c'est une initiative collective, associative et Finergie HQE, collectif des démarches bâtiments durables, CSTB, avec le plan bâtiment durable et soutien ADEME et État. Donc c'est une démarche collective qui a démarré en 2022,
5: oui,
6: il me semble, qui a pour but de définir un cadre commun. C'est-à-dire faire en sorte que tout le monde calcule de la même manière, mais sur les différents sujets environnementaux. L'eau, l'air, les déchets, l'énergie, évidemment, le carbone. Donc le but est définir en fait un cadre commun, on appelle ça un cadre commun de référence, dans le jargon de CAP 2030. Il y a donc eu un groupe de travail sur la qualité des environnements intérieurs. Donc la qualité des environnements intérieurs intègre la QAI.
5: L'acoustique, la luminosité, le renforcement au changement climatique, ouais, les conforts et la qualité de l'air, bien entendu.
6: Exactement.
5: Qu'on est arrivé, pour aller un peu vite, est-ce que ce CAP 2030 n'a pas encore sorti ses dernières préconisations, mais est-ce qu'on est déjà arrivé à quelque chose qui paraît intéressant? Où en sommes-nous?
6: Il faut voir qu'on est sur le... Allez, on va dire ce qu'on dit le PPCM en mathématiques,
5: oui,
6: c'est-à-dire le
5: plus petit commun multiplicateur.
6: Voilà. C'est multipartenarial, hein, c'était complètement ouvert, c'est une démarche à saluer d'ailleurs, hein, c'était très très ouvert cette démarche de CAP 2030, et on arrive sur ce socle de référence, on va arriver à quelque chose qui sera le minimum, l'important étant que tout le monde compte de la même façon, qu'on prenne en compte les mêmes paramètres, en qualité d'air ça va être les mêmes polluants notamment.
5: Polluants avec... quand même des prises en compte qui sont extrêmement restreintes. On pourrait un petit peu dire
6: après,
5: que petit message si on doit leur dire que ça aille un peu plus loin parce que c'est assez restrictif et on se dit finalement on espère que c'est pas tout ça pour ça.
6: Oui, après on aurait aimé qu'on aille plus loin sur le monitoring par exemple, on aurait aimé qu'on aille plus loin sur le commissionnement aussi,
5: sur la prise en compte des polluants tout simplement.
6: Des installations aussi. Sur la prise en compte des polluants.
5: Parce qu'il y en a beaucoup pour lesquels on a dit c'est peut-être on s'est créé des contraintes qui n'existent pas finalement et on dit on va pas besoin de les faire.
6: Mais voilà, c'est une démarche collective, donc c'est une base. Après, oui. Libre à notamment les porteurs de labels ou les aspects réglementaires plus tard de s'appuyer dessus pour mettre des exigences complémentaires.
5: Justement, les labels, on va terminer l'émission avec cela. Donc on a vu pas mal de choses dans le cadre réglementaire depuis le début de l'émission. Maintenant, c'est le cadre... plutôt les labels généralistes, on va retrouver, il y a HQE, il y a le BRIM, succinctement les expliquer, et puis justement, c'est souvent ces labels qui nous amènent le step ultérieur, un petit peu plus tard, qui vont nous dire, ils ont éclairé la voie finalement. De quel ordre, quels sont rapidement les labels qu'on peut retrouver, et quelles sont leurs petites différences finalement? Axe commun, c'est d'améliorer la qualité de l'air. Hein. On est d'accord.
6: Oui, mais enfin, les labels généralistes, on va citer HQE et BRIM par exemple. HQE le français, BRIM le britannique d'origine en tout cas. Sont des labels généralistes en environnement, et donc ils vont chercher à améliorer un projet ou pousser un maître d'ouvrage à réfléchir, à concevoir un projet le meilleur possible d'un point de vue environnemental. Et donc on a tous les sujets environnementaux. Il peut y avoir la QAI dedans. C'est pas automatique, c'est pas obligatoire. C'est-à-dire qu'on peut aller chercher des points, des crédits sur d'autres aspects que la qualité d'air intérieur. À moins de cibler une cible spéciale du HQE qui s'appelle santé et confort et qui va aller chercher une cible excellence dans ce cadre-là. Mais il faut que le maître d'ouvrage soit déjà bien motivé pour aller chercher ça. De base, un HQE, de base, un BRIM n'iront pas aussi loin que peuvent le faire d'autres sur la qualité d'air intérieur.
5: Ça reste généraliste. Mais le sujet existe à l'intérieur.
6: Oui, voilà. Et ça laisse la possibilité de pousser les feux sur le sujet quand même dans ces labels généralistes. Mais il faut le vouloir, c'est-à-dire faut aller chercher les points et les crédits spécifiques là-dessus, donc faut déjà qu'il y ait une bonne sensibilisation du maître d'ouvrage.
5: Pour les autres, alors les secondes générations de labels, les démarches.
6: Alors, je te cite juste avant parce que j'y tiens les labels bâtiments durables qui sont lancés avec BDM en Méditerranée, BDO en Occitanie, etc. Je les cite juste parce que ce sont aussi des labels généralistes d'un point de vue environnemental et qui eux ont plutôt une approche sur la qualité d'air intérieur qui va être de limiter les installations trop complexes, notamment pour favoriser l'exigence dans le temps de paramètres de qualité d'air. Bon, on va peut-être pas détailler plus que ça là-dessus.
5: En tout cas, il y a une volonté aussi de bien-être dans le BDM-BDO, puisqu'on va retrouver des solutions de ventilation naturelle, de ventilation nocturne, que ce soit naturelle ou pas, mais ventilation nocturne pour limiter l'utilisation de la clim. Hein.
6: Oui, ça c'est le confort d'été.
5: Mais c'est important de ventiler de manière passive, de manière importante, il
6: y a les brasseurs d'air et la ventilation nocturne qui est très, très, très conseillée dans le cadre des démarches BD.
5: Voilà, c'est conseillé, mais on pourra revenir dessus en fonction de l'usage.
6: Ça permet en tout cas c'est bénéfique pour la qualité d'air intérieur. Et tu me parlais du coup des labels qui vont plus loin sur le sujet QAI et
5: deux,
6: qui sont
5: deux principalement.
6: Des labels spécifiques. En France, on en a deux. C'est le label écrin qui a été développé par l'ADEME et c'est le label intérieur qui a été développé par Imolab. Que je représente un peu aujourd'hui. Et là, on va pas s'amuser à aller chercher les différents sujets environnementaux, on se focalise sur la qualité d'air intérieur. Avec une volonté de prouver et de faire en sorte que, à réception, les bâtiments seront les plus sains possibles pour les usagers et les occupants. Donc là, on peut pas aller chercher des crédits ailleurs. On est obligé de piocher tous les points et tous
5: avec
6: les,
5: la meilleure qualité d'air possible.
6: Les éléments pour avoir la meilleure qualité d'air possible. Voilà. Donc il y a la démarche écrin avec trois niveaux possibles. Il y a la démarche intérieure, par contre, qui est plus stricte sur ces critères.
5: Écrin, je crois aussi qu'il y a une démarche lors de la réalisation des travaux.
6: Alors, les deux labels vont s'occuper du contexte du bâtiment, c'est-à-dire est-ce qu'on est en contexte pollué, moins pollué, etc. Vont s'occuper des matériaux utilisés, de la phase chantier du bâtiment, et puis de la réception. Donc il y a ces différents éléments qui sont pris. Un point particulier chez intérieur, la pédagogie est très importante côté intérieur, c'est-à-dire qu'il y a beaucoup d'éléments de sensibilisation pour les maîtres d'ouvrage, les usagers, qui sont fournis de manière à permettre de faire attention à l'ensemble de la QAI. Parce que le chantier est très important pour obtenir une QAI exploitation du bâtiment.
5: Et en plus, cette pédagogie est aussi extrêmement importante, parce que si on réalise des bâtiments qu'on n'a pas expliqué en quoi ils sont vertueux, et surtout qu'on n'intéresse pas les personnes pour que ça permette de faire de la duplication et de s'inscrire dans le temps, il aura manqué une étape.
6: Oui, tout à fait. Les futurs utilisateurs du bâtiment doivent comprendre aussi comment agir plutôt dans leur bâtiment pour conserver une QAI suffisante, sachant que l'usage est évidemment hyper important dans le respect des niveaux de polluants. C'est-à-dire qu'on peut évidemment par notre usage inonder un bâtiment de polluants. Enfin, si on fume dans un bâtiment, c'est évidemment pas bon.
5: Il y en a tout un tas de pratiques qui sont
6: si
5: très fortes.
6: Si on cuisine au gaz, c'est pas très bon.
5: Voyez les anciennes émissions. Il y a beaucoup. On en parle beaucoup justement de ces émissions et du poids de ce que l'on a autour de nous et de ce qu'on génère nous-mêmes. D'où l'importance de cette qualité de l'air avant, pendant et dans le suivi, notamment de ce que l'on fait. Merci beaucoup, mon cher Yann Dervin, responsable relations publiques d'Immolab, et également, on voit bien ici que la tendance est accentuer l'intégration des critères de la qualité de l'air dans le réglementaire, oui. Même si c'est très long et on sent des embûches et la tentation de revenir en arrière pour... on n'oublie pas, on continue. Le coût de la santé, je le rappelle, Santé publique France, début de cette année, janvier 2025, a émis le fait que la qualité de l'air intérieur pesait pour chaque habitant à hauteur de 198 euros par personne. Donc on peut pas se dire qu'on passe à côté de cela, et notamment, c'est bien ce qu'on a pu voir ici sur cette fin d'émission. Les démarches volontaires, évidemment, elles vont aider à avancer, à pousser cette réglementation, à faire qu'elle ne recule pas déjà, et à l'amener un petit peu plus loin, qui est bon pour tout le monde. Un petit mot de fin, mon cher Yann.
6: Rappeler la nécessaire, parce que pour moi le problème principal actuel, il est sur la rénovation. Donc rappeler l'importance justement de s'inspirer de ces démarches les plus vertueuses pour les intégrer dans les incitations qu'on peut faire sur le côté énergétique. Voilà, faut pas oublier la santé quand on met en place des dispositifs de performance énergétique et des incitations.
5: Voilà. Et je rajouterais qu'il faut aussi que les personnes qui s'occupent de la santé s'emparent de ce sujet au même titre. C'est pas parce que on est le monde de la construction et que le ministère du logement et autres s'empare du sujet et dit la santé, c'est nous qui allons nous en occuper. Il faut que ce travail soit au regard de tous les ministères vraiment concernés, la santé, la construction, le développement durable. Tout ça, c'est un travail multi-parti qui nécessite de faire au mieux dans cette approche finalement holistique à tout niveau.
6: Tout à fait, l'approche
5: merci
6: holistique
5: beaucoup,
6: dont on parlait tout à l'heure.
5: Mon cher Yann, au plaisir de
6: merci
5: se revoir
6: Nicolas.
5: Sur l'émission. Et puis bon retour à Montpellier pour passer ce mois de décembre et ces fêtes qui approchent. Chers amis et chers auditeurs et auditrices d'Élémentaire, merci encore de votre attention, de votre écoute. N'hésitez pas à regarder les émissions sur le podcast radio-imo.fr. Et je vous dis surtout, prenez bien soin de vous et à très bientôt. 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
1: Il est 8h.
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3: Bonjour à tous. Ils sont plongés dans le drame de la perte d'un enfant. Les parents de Liana participeront à la marche blanche prévue ce dimanche en son honneur dans le village de Florence dans le Gers. Ils invitent l'ensemble des mères présents à leur côté depuis le début des recherches de bien vouloir les accompagner pendant ce moment de recueillement, a indiqué leur avocat, précisant qu'aucune autre présence politique n'était souhaitée et qu'aucun autre commentaire ne serait fait. La collégienne de 11 ans a été retrouvée morte jeudi, près d'une semaine après sa disparition, et alors que la justice est pointée du doigt dans ce dossier où le principal suspect avait été visé par de multiples plaintes. Elle fut première dame pendant plus d'une décennie, elle. Bernadette Chirac est décédée vendredi. L'épouse du président Chirac avait marqué la politique française par ses actions caritatives, les pièces jaunes, mais aussi en étant élue conseillère générale de Corrèze à 6 reprises. François Hollande, lui aussi élu corrézien, a salué hier une femme entière et engagée, qui pouvait même être rugueuse quand elle avait des choses à dire. La France perd une femme qui l'a toujours servie avec passion et dignité, a salué pour sa part Nicolas Sarkozy sur Instagram, rendant hommage à celle que l'ancien président qualifie de grande amie. Bernadette Chirac fut bien plus qu'une première dame, a quant à lui estimé le patron des Républicains Bruno Retailleau dans un message sur X. Tennis à Roland-Garros, la jeune russe Mira Andreeva a décroché hier le premier titre du Grand Chelem de sa carrière en dominant la polonaise Maja Chwalinska en finale 6-3, 6-2. À seulement 19 ans, elle devient la plus jeune lauréate du tournoi parisien depuis 92 et place désormais à la finale messieurs ce dimanche. L'Allemand Alexander Zverev, favori et en quête de son premier sacre porte d'Auteuil, affrontera l'Italien Flavio Cobolli qui dispute lui à 24 ans sa toute première finale en Grand Chelem. Un duel entre expérience et révélation avec un enjeu majeur, inscrire pour la première fois son nom au palmarès du tournoi parisien. Et puis hier soir, s'est terminée la saison régulière de Top 14. Elle, à l'occasion de cette dernière et 26e journée, Montpellier a rejoint Toulouse en demi-finale, quand les tickets pour les play-offs ont été compostés par Pau, le Stade français, le Racing 92 et La Rochelle, miraculés après une fin de saison en boulet de canon. C'est la fin de cette édition. Merci de l'avoir suivie.

Bonjour à toutes et à tous, bienvenue dans Express Immo, votre revue de presse pour tout connaître des dernières actualités du secteur de l'immobilier. Une revue de presse réalisée par les équipes d'Evidence et à retrouver chaque semaine sur Radio Immo. Data center et entrepôt logistique, star du dernier sommet Choose France. Lors de cette 9e édition à Versailles, ces deux actifs ont concentré une partie importante des investissements annoncés. Au total, 93 milliards d'euros doivent être investis en France. Les détails sont à retrouver sur CF News Immo. À la une également, l'inauguration de la plus haute église du monde après 144 ans de construction. Il s'agit de la Sagrada Familia à Barcelone. Elle sera inaugurée le 10 juin prochain. Détail notamment actu.fr. Une nouvelle foncière pour réconcilier bureaux et logements. Alors que l'Île-de-France compte près de 6 millions de mètres carrés de bureaux vacants et plus de 800 000 demandeurs de logement social, la Banque des Territoires et la Caisse d'Épargne en Île-de-France crée une nouvelle foncière pour transformer le parc tertiaire en logement. Les détails sont à lire dans le Moniteur. Dans une note publiée ce jeudi, Clément Beaune, haut commissaire à la stratégie et au plan, propose de transformer Paris et la Petite Couronne en une seule grande ville de près de 7 millions d'habitants avec un maire unique et la suppression des départements actuels. Objectif, simplifier l'organisation territoriale et renforcer la solidarité entre les territoires. D'après l'ancien ministre, cette réforme permettrait d'adapter les institutions à la réalité du bassin de vie métropolitain, notamment avec l'essor du Grand Paris Express. C'est à lire dans Le Parisien. Express Immo, c'est terminé pour aujourd'hui. Merci à toutes et à tous et très belle fin de semaine.

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1: Il est 9h.
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3: Bonjour à tous. Ce dimanche, une marche sera organisée à Florence dans le Gers où 5000 personnes environ sont attendues pour rendre hommage à Liana. Face au tollé national suscité par les dysfonctionnements judiciaires et dans l'enquête et aux répercussions politiques d'ailleurs, les parents de la jeune fille de 11 ans seront présents à l'hommage, mais ils ont souhaité que les élus nationaux ne viennent pas grossir le cortège, à l'exception des maires présents à leur côté depuis le début des recherches. Elle était née Bernadette Chaudron de Courcelles. Bernadette Chirac s'est éteinte vendredi paisiblement entourée des siens. Voilà ce qu'a annoncé sa fille hier. Celle qui venait d'avoir 93 ans le 18 mai dernier était diplômée de Sciences Po où elle avait rencontré son célèbre mari. Bernadette Chirac aura été la seule première dame à avoir elle-même exercé un mandat politique sur son nom propre, celui de conseillère générale de Corrèze, département où elle a été élue sans discontinuer de 79 à 2015. Du côté de la terre battue de Roland-Garros, après le sacre surprise de Mira Andreeva hier, la Porte d'Auteuil connaît ce dimanche son épilogue avec la finale masculine. L'Allemand Alexander Zverev affrontera cet après-midi l'Italien Flavio Cobolli sur le court Philippe Chatrier. D'un côté, un joueur expérimenté en quête de son premier titre du Grand Chelem et de l'autre, donc la révélation de la quinzaine qui dispute ici la plus grande finale de sa carrière. Un duel inédit pour conclure deux semaines de tennis et désigner un nouveau roi de la terre battue parisienne. Mouvement de grève chez Décathlon. Avec 1900 magasins à travers le monde et plus de 100 000 salariés, Décathlon est l'un des mastodontes mondiaux de la commercialisation d'équipements sportifs. L'entreprise est également chaque année sur le podium des entreprises préférées des Français. Mais problème, la grogne règne chez les employés de Décathlon car la direction française de la multinationale refuse leur demande de revalorisation salariale. Et rugby, enfin pour terminer, coup de tonnerre en top 14. Le champion d'Europe, l'Union Bordeaux-Bègles, a échoué à se qualifier pour les play-offs du championnat après sa défaite à domicile face à Clermont. Pour sa part, déjà condamné avant l'ultime journée,
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5: Bonjour à tous, bienvenue dans ce nouveau numéro de Rencontre avec un élu. On accueille aujourd'hui Christian Béraud, bonjour.
6: Bonjour.
5: Vous êtes maire d'Arpajon, dans l'Essonne, une ville de 11 000 habitants. Vous faites partie du programme Action Cœur de Ville, comme 245 villes qui ont été lauréates de ce programme depuis 2018. On a écouté attentivement les propos du Premier ministre lors du dernier Salon des maires qui a annoncé une vague 2 du programme Action Cœur de Ville pour accélérer et continuer ce projet de revitalisation urbaine. Comment est-ce que vous voyez l'évolution de ce programme justement pour accompagner la politique de l'habitat dans les villes moyennes, et j'imagine que c'est une bonne nouvelle pour une ville comme la vôtre de pouvoir voir ce programme qui continue.
6: Oui, tout à fait, c'est une excellente nouvelle. Alors, comme vous le savez, Action Cœur de Ville est en place depuis plusieurs années. Ça a été un véritable booster pour les villes moyennes en particulier, hein, qui ont beaucoup souffert du développement des périphéries et de l'abandon progressif d'un certain nombre de centres-villes. Et donc, le travail qui a été réalisé sur les infrastructures, les mobilités, le commerce et le logement était important. Je dirais que dans un premier temps, Action Cœur de Ville a privilégié les infrastructures, en particulier hein, le développement des mobilités, mobilité et stationnement, et puis les espaces publics. Et là, maintenant, il était important que l'on puisse se pencher sur le sujet du logement. Du logement et aussi, en particulier, de la résorption d'un certain nombre de friches. On voit dans beaucoup de villes moyennes des friches, alors soit industrielles ou administratives, qu'il est nécessaire de traiter.
5: Juste, je rappelle que donc le programme Action Cœur de Ville depuis 2018, c'est 33 000 logements réalisés, plus de 280 000 réalisés et rénovés. Donc il y a vraiment un focus aussi là-dessus qui a été assez fort.
6: Exactement. Action Cœur de Ville porte sur ces 4 volets dont on parlait, dont le logement, mais sur la deuxième phase d'Action Cœur de Ville, je crois qu'on va porter vraiment nos efforts sur le logement. Il est important de mettre autour de la table tous les acteurs du logement. Je pense à Action Cœur de Ville, je pense à l'ANA, je pense aux bailleurs privés et publics. Et puis donc cette façon de travailler ensemble pour avoir une offre de logement de qualité. Alors une offre de logement neuf et rénové. Alors rénové sur le plan structurel et rénové sur le plan thermique.
5: Ça veut dire que vous allez aussi viser tout ce qui est lutte contre l'habitat indigne, contre les logements vacants, où il y aura peut-être un effort supplémentaire mis sur la table.
6: Oui. Alors, par exemple, pour la ville que j'administre, que j'ai la chance d'administrer depuis 25 ans, cette ville dispose d'un nombre de logements importants en centre-ville, avec des logements vacants qui ne sont pas rénovés sur le plan structurel ou thermique, okay. Et il est important d'y travailler.
5: Vous avez parlé tout à l'heure de booster les villes moyennes, et c'était un booster pour ces villes moyennes. Là, on vient d'évoquer justement le fait de rénover les logements. Il y a un nombre d'outils qui ont été mis en place aussi dans votre territoire en matière d'incitation et d'action coercitive pour essayer de faire bouger les lignes, et ça a eu des effets positifs?
6: Oui, alors tout à fait. On travaille sur déjà les dents creuses ou les friches immobilières qu'il a été nécessaire de traiter en réinjectant du logement neuf. Et pour tout ce qui concerne le logement ancien, on utilise des outils qui sont aujourd'hui connus, hein, comme les OPH. Oui. Mais on utilise aussi d'autres types d'outils pour contraindre les propriétaires à rénover leur logement, tels que les permis de louer.
5: Et ça fonctionne plutôt bien. Les gens jouent le jeu, les gens comprennent l'intérêt et l'enjeu.
6: Progressivement, les gens comprennent l'enjeu, mais on sent bien que l'enjeu économique pour les bailleurs, en particulier les bailleurs privés, hein, est important, et il n'est pas évident avec une aide publique d'inciter,
5: de prendre en charge 100%,
6: de prendre en charge, tout à fait.
5: Alors, il y a aussi ce sujet des intercos, des agglos, où finalement il y a aussi des compétences qui peuvent être déléguées en fonction de la strate de la collectivité. Est-ce que finalement les agglos, les intercos ne peuvent avoir qu'un rôle essentiellement que redistributif? Et comment est-ce que finalement ces collectivités et ces échelons administratifs pourraient mieux aider les territoires, et pour notamment éviter la complexification et que chacun joue un rôle spécifique et que ça se complète plutôt que ça se juxtapose et que ça puisse avoir un effet un peu négatif, entre guillemets, sur la mise en œuvre des projets? Comment vous voyez les choses et comment est-ce qu'on peut jouer là-dessus?
6: Déjà, j'utiliserai le même vocable que tout à l'heure. Les agglos, ou les communautés de communes, communautés d'agglos, communautés urbaines, ont été de véritables boosters économiques pour les territoires. Il faut l'admettre, bien évidemment. Un certain nombre de compétences lourdes ont été prises en charge par ces agglomérations, qu'il s'agisse des voiries, de l'assainissement, du transport. Et certaines agglomérations, en fait, ne se contentent maintenant que de redistribuer, alors soit par le biais des FPIC de la DSC, la dotation, ouais, de solidarité urbaine. Ce sont des outils qui permettent aux villes de bénéficier de dotations supplémentaires, mais qui ne permettent pas, en fait, d'avoir une vision globale et communautaire du territoire. Donc il est important, je pense, de travailler sur ces compétences lourdes et de travailler plutôt que sur la redistribution sur des projets à vocation vraiment intercommunale.
5: Donc ça veut dire qu'il faut mutualiser quelques projets en se disant finalement ça va concerner plusieurs collectivités de cette intercommunalité, et ensuite faire remonter pour avoir une action efficace à l'échelle de tous les territoires de la circonscription.
6: Ouais. Alors ce qu'on voit en particulier dans les intercommunalités provinciales où on a une ville-centre, et on voit bien comment se développe le territoire autour de cette ville-centre, sur les territoires où les agglomérations multipolaire en quelque sorte, on a beaucoup plus de difficultés à travailler sur ces sujets, et on se contente plutôt que de développer sur ces pôles centraux, plutôt que de développer des projets, bien de redistribuer en fait à l'ensemble des communes. Et là, je pense que c'est une limite de la mise en place de ces intercommunalités. Et je pense que en 2027, il sera particulièrement important de travailler sur les rôles de chacune de ces strates, hein, que ce soit la commune, l'interco, le département et la région, en s'appuyant vraisemblablement sur la commune, mais dès lors qu'elle a une consistance suffisante.
5: Il y avait plusieurs fois, et le sujet revient régulièrement, de la décentralisation et peut-être d'avoir un projet de loi qui serait pris pour transférer à nouveau des compétences aux collectivités qui sont au cœur du quotidien des Français, puisqu'évidemment c'est toute l'organisation de notre train de vie. Donc finalement c'est plutôt un sujet sur lequel vous seriez partisan en vous disant, eu égard à ce qu'on vient de dire, il y a toutes ces strates et ces compétences, peut-être clarifier à nouveau qui fait quoi, comment, et pour répondre au mieux aux besoins des habitants.
6: Clarifier et simplifier. Et je pense que globalement, tout le monde s'y retrouvera. Et bien sûr, si je parle des piliers représentés par les communes, il faut qu'en effet qu'elles aient une consistance suffisante pour pouvoir travailler et sur la proximité et disposer des moyens suffisants pour développer leurs projets. Après, les compétences beaucoup plus lourdes pouvant être prises par les strates ou par les instances au-dessus.
5: On a parlé évidemment de la vague 2 du programme Action Cœur de Ville qui a été annoncé par le Premier ministre Sébastien Lecornu. Au-delà de l'habitat et du commerce, qui sont évidemment les deux enjeux principaux, vous pensez qu'il y a d'autres enjeux qui doivent être traités en priorité, ou finalement ça reste quand même les deux sujets qui sont le quotidien des territoires qui sont concernés par ce programme ?
6: Les sujets, c'est, en effet, comme vous le dites, en particulier le logement et le commerce, il faut pas oublier les espaces publics et les mobilités.
5: Ce que vous évoquiez tout
6: qui
5: à l'heure au début.
6: Essentiels. Après, moi, je pense que les centres-villes ou les cœurs de ville sont avant tout des lieux de développement en termes social et aussi en termes économiques. Et il est important de réinvestir ces centres-villes, de retrouver dans ces centres-villes une offre vraiment très diversifiée, qu'il s'agisse de commerce, qu'il s'agisse de services privés ou publics, qu'il s'agisse d'animation à caractère commercial ou à caractère culturel.
5: Et donc il faut repenser et voir quelles solutions on peut apporter justement pour que les gens viennent consommer, les gens viennent se loger et essayer de répondre à leurs préoccupations du quotidien.
6: Voilà, tout à fait. Le centre-ville, c'est un lieu de vie et pendant plusieurs années, on a plutôt travaillé sur des modèles excentrés, sur des modèles de développement en périphérie de ces centres-villes. Et aujourd'hui, on s'aperçoit que, en particulier pour les villes moyennes, on a vidé les centres-villes et du coup, l'âme que l'on pouvait retrouver dans les villes n'y est plus.
5: J'ai souvenir que, justement, dans les villes Action Cœur de Ville, dites villes moyennes, une grosse partie de la population, je crois que c'est autour de 79-80%, va faire ses courses en zone périphérique. Comment est-ce qu'on arrive, justement, à donner envie aux gens, au-delà de commerce diversifié, de vitrines peut-être un peu alléchantes, donner envie à tous ces gens de revenir? Il y a notamment ce sujet de la mobilité. On se dit, tiens, centre commercial, je garde ma voiture, hop, je vais faire mes courses, je reviens, versus le centre-ville où ça peut être piétonnisé, ça peut être difficile de se garer, c'est payant.
6: Alors, il y a évidemment l'accessibilité et il y a la diversité de l'offre. Qu'il s'agisse d'une diversité commerciale, qu'il s'agisse d'une diversité de services, qu'il s'agisse d'une diversité de logements. On a évoqué le logement tout à l'heure. L'offre de logement, elle est évidemment diverse. On peut travailler sur l'accession à la propriété, on peut travailler sur l'accession sociale à la propriété, on peut travailler sur les logements purement sociaux, on peut travailler sur les logements intermédiaires. Et donc, il faut qu'il y ait une diversité d'offres suffisante pour que l'on puisse capter le maximum de personnes possibles et d'habitants potentiels possibles.
5: J'ai noté ce que vous disiez tout à l'heure, et c'est un mot que vous avez utilisé deux fois, booster des territoires.
6: Oui.
5: On va suivre bien évidemment cette vague 2 et puis voir comment est-ce que les projets continuent à se mettre en place dans les territoires. J'ai noté donc mobilité, sujet évidemment lié à l'habitat et au commerce. Donc merci pour ces précisions avec justement le rôle que les intercommunalités jouent et ces différentes strates. Merci monsieur le maire d'avoir été présent avec nous pour ce décryptage et évoquer justement les prochaines étapes dans le cadre de cette seconde vague du programme Action Cœur de Ville. À très bientôt, merci.
6: Je vous remercie.
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1: Bonjour à tous, bienvenue pour ce nouveau numéro de Rencontre avec un élu. On accueille aujourd'hui Fabien Corbineau, bonjour.
2: Bonjour.
1: Vous êtes adjoint au maire de Mantes-la-Jolie, en charge des questions d'urbanisme, de l'aménagement durable, du logement, de l'hygiène et de l'habitat dégradé depuis 2022. Mantes-la-Jolie, c'est une ville qui fait partie du programme Action Cœur de Ville depuis 2018. Et dans ce cadre-là, vous avez mis en place un certain nombre de projets, notamment des projets assez emblématiques comme le belvédère fluvial, le quartier de la gare, le quartier de Gassicourt, les places du cœur, le site de Dolopilo. Alors peut-être que je fais des petites erreurs de prononciation, mais vous me rattraperez.
2: C'est très bien.
1: Vous avez à ce titre-là engagé une stratégie globale justement pour renforcer l'attractivité du centre-ville autour des espaces publics, du commerce et de l'habitat. Quelle est cette stratégie et concrètement, quelles actions prioritaires vous avez mis en place sur chacun de ces volets? Et finalement, quel est le mode d'emploi pour venir à Mantes et pour nous expliquer un peu tout ce que vous avez mis en place dans votre territoire?
2: Bonjour. Je vais peut-être dire un mot d'introduction pour présenter rapidement la ville de Mantes-la-Jolie, francilienne, c'est 50 km au nord-ouest de Paris, sous-préfecture des Yvelines, un peu moins de 45 000 habitants, c'est bien connecté, on a l'autoroute, le train, qui nous amène notamment à Saint-Lazare. Prochainement, on l'espère, on l'attend, le RERE, c'est une ville-centre d'une aire urbaine d'environ, le Mantois d'environ 100 000 habitants. Et quelques caractéristiques, c'est une ville historique, on a plus de 1500 ans d'histoire, c'est une commune libre depuis le 12e siècle. C'est une ville aussi plurielle, c'est développé avec l'industrie, il y a un urbanisme au Val-Fouré notamment de grands ensembles pour loger les ouvriers de l'industrie, notamment automobile. C'est une ville proche de la nature, il y a la Seine, on a une part importante d'espaces naturels et d'espaces publics et aux portes de la Normandie, du Vexin. Et c'est une ville-centre avec ses différentes fonctions d'équipement, de flux, de commerce.
1: Idéalement situé avec le RER en 2027.
2: Tout à fait, on l'attend avec impatience, donc il devrait arriver. Ça, c'est dans les mains de la SNCF, mais effectivement en 2027. Et donc voilà, il y a plein de choses bien, mais on avait toutefois des indicateurs qui sont assez caractéristiques de centre-ville, de ville moyenne, hein, qui montraient une certaine fragilité dans notre centre-ville en termes de logements vacants, de dynamique commerciale, de marchands de sommeil, de logements parfois dégradés.
1: Et vous étiez par rapport à la moyenne nationale à peu près équivalent, vacances commerciales, vacances de logement.
2: Ouais, ou c'était voilà, aujourd'hui,
1: pour avoir une idée.
2: Oui, absolument, à peu près. Ouais,
1: d'accord.
2: C'est ça. Mais on se tient plutôt bien en vacances commerciales. C'est vrai que parfois on se dit souvent, hein, quand on se regarde, on se désole, quand on se compare, on se console. C'est un peu vrai. Donc on a une vacance commerciale qui est tenue, mais c'est aussi grâce aux actions qu'on a pu mettre en place. Et l'idée avant de développer la stratégie, c'était d'avoir, dans le cadre de l'action Cœur de Ville qu'on a menée avec, qui permet de réunir aussi un certain nombre de partenaires, de pouvoir avoir une vision un peu précise, de faire un constat précis de d'où on en est, quel est l'état précis de notre cœur de ville, et de pouvoir définir un plan guide avec des objectifs, des actions. Évidemment, l'idée, c'était vraiment d'avoir une vision 360 pour pouvoir agir sur les leviers qui sont nécessaires pour développer l'attractivité de notre ville et la tenir. Donc on a effectivement cette stratégie. Elle se développe notamment autour de l'espace public, pour le moderniser, pour réfléchir à la place du piéton, pour attirer également, au niveau du commerce. Et un plan marchand qui a été défini, et savoir comment voilà on tient notre centre-ville et les implantations commerciales, et quels leviers et moyens d'action on peut vraiment avoir.
1: Et sur les sites là dont j'ai parlé tout à l'heure et qui font partie justement de sa stratégie, c'est des endroits qui étaient moins utilisés, alors abandonnés c'est pas le bon mot, mais il y avait quoi? Il y avait besoin justement d'un rafraîchissement, d'un embellissement pour à nouveau accueillir du public, faire venir du monde, ou qui était un petit peu vieillissant?
2: Alors les sites, ils sont très larges parce que effectivement, il y a Paul Gare qui réanime en lien avec l'arrivée notamment du RERE. Il y a des sites qui sont en friche. Enfin, il y a 1000 situations, mais malgré tout, il faut quand même.
1: Oui, il y avait un besoin un peu de redynamiser
2: à
1: travers
2: agir,
1: des travaux.
2: Effectivement, souvent quand on agit sur un endroit, ça bénéficie à toute la ville, et c'est là où c'est une question aussi d'image et d'attractivité de notre ville, et il faut qu'on agisse sur tous ces sites, parce que effectivement, il y a des grands projets, mais les petites actions sont aussi très moteurs d'embellissement et de résultats tangibles. Et enfin, donc espace public, commerce, puis logement, parce que l'idée, c'est de pouvoir assurer un parcours résidentiel, c'est pour les jeunes actifs, des primo-accédants, mais aussi des familles, hein, on en a besoin en centre-ville, et puis les personnes plus âgées, parce que on voit, en fait, globalement, comment on fait vivre un centre-ville, il faut déjà des gens qui habitent, et les habitants du centre-ville sont les premiers consommateurs du centre-ville. En remettant des logements sur le marché, en les rénovant, les réhabilitant, en leur donnant une meilleure qualité, et en travaillant sur d'autres actions, l'espace public et le commerce, c'est là qu'on va pouvoir être attractif, faire venir des gens, et tout ça, c'est un cercle, évidemment.
1: On donne envie de rester, effectivement, on attire de nouvelles personnes à Mantes.
2: Donc l'idée, c'est vraiment de faire vivre et rendre plus attractif le centre-ville. Alors d'un point de vue concret, donc pour dérouler un petit peu les actions qu'on a pu mener, au niveau des espaces publics, ça, dans l'absolu, c'est le plus facile. Enfin, c'est le plus facile, ça coûte cher, ça prend du temps, ça fait des travaux, donc il faut une certaine acceptabilité des travaux. Mais l'idée, c'est aussi des préalables, parce que pour qu'on soit attractif et rénover les logements et qu'on puisse attirer une certaine population, il faut aussi des leviers qui permettent que le site soit attractif. Et le préalable, c'est également d'avoir un espace commun qui soit agréable, vivable, donc la place du piéton, réhabiliter. On a fait réhabiliter les deux places anciennes de notre centre-ville, les places Saint-Maclou et du marché au blé, pour développer la place du végétal, la place du piéton, développer les terrasses aussi pour les commerces, et de façon générale avoir une qualité. Je vous invite à y aller, je pense que là, elles sont sur le point d'être livrées, et on est assez fiers de ce qui a été réalisé. Et vraiment, d'agir sur ces espaces. Le commerce, j'en parlais un mot, l'idée c'est de se doter des outils pour accompagner. On a un office du commerce et un manager de centre-ville qui accompagne les commerçants et qui est là aussi pour assurer le relais, qui a été essentiel aussi pendant cette période de travaux où ils ont pas mal souffert, nos commerçants.
1: Oui, il y a besoin d'avoir un dialogue renforcé et proche avec l'ensemble des acteurs sur le terrain.
2: Voilà. Et on a créé aussi une SEM foncière dont la ville est actionnaire majoritaire, mais on a aussi un investisseur privé qui est présent dans la Banque des Territoires, dans le capital de cette SEM.
1: Et qui, du coup, préempte potentiellement des cellules commerciales pour...
2: Parce qu'il y a un moment, comment on peut agir, c'est en étant propriétaire. C'est un peu la seule chose. Donc, on accompagne, mais donc, l'idée, c'est de monter à... Dans le cadre du plan marchand, il y a des secteurs vraiment identifiés qui sont le cœur de ville où on a envie que ça se tienne. Et si on arrive à 15-20% à peu près d'une maîtrise des locaux commerciaux dans notre centre-ville, on sait qu'on a un moyen d'action et d'assurer un dynamisme. Ça nous permet parfois de fermer un peu plus longtemps pour être sûr que le commerce qui s'implante correspond à ce qu'on souhaite.
1: Oui, puis qu'il y a une diversité aussi pour répondre à la demande des habitants sur place.
2: Et absolument. En étant réaliste, en tenant compte des évolutions du secteur, il y en a qui marchent, il y en a qui marchent pas, bon ça c'est la vie, mais en tous les cas qu'il y a une diversité, qu'on le tienne, en cherchant toutefois ça fonctionne bien, la SEM elle a un objectif aussi de rentabilité, mais pas que.
1: Et c'est financé par la ville et par la Banque des Territoires?
2: Ouais, et par un investisseur privé également.
1: D'accord.
2: Qui abonde au capital de la SEM, et puis après.
1: D'accord.
2: On se réunit, on choisit les locaux dans le cadre de préemptions qui sont achetés. Et on y va, si ça nous semble nécessaire. Et enfin, le logement est quand même un élément évidemment important de notre centre, avec un centre parfois très ancien, plusieurs centaines d'années, parfois plutôt plus récent, lié à la reconstruction d'après-guerre. Mais l'idée, c'était donc d'avoir une offre, d'être capable de créer une offre adaptée qui correspond au parcours résidentiel dont j'ai parlé juste au début de notre entretien.
1: Mmh.
2: Donc création, rénovation, restructuration. Création parfois c'est simple, rénovation si ça se faisait de façon spontanée, on n'aurait pas besoin d'agir, et on a fait le constat que ça se dégradait sans intervenir, donc il faut qu'on intervienne. C'est là où l'action publique, je pense, est utile.
1: Et vous avez mis, j'imagine, du coup en place un certain nombre d'incitations, coercitives d'abord, ou incitatives d'abord puis coercitives, ça a eu les effets escomptés?
2: Alors, on en est au...
1: Dans la première phase.
2: On en est au début.
1: On incite.
2: L'urbanisme, l'immobilier, c'est le temps long, donc on agit et on récolte les fruits sans doute plus tard. Plusieurs choses qui ont été mises en place. On a mis en place un permis de louer. Ça nous a permis d'avoir on n'est pas sur une administration des choses, donc il va avoir un terme, mais ça nous a permis d'avoir une cartographie précise de ce qui est mis en location.
1: Et sur l'ensemble du permis de louer.
2: Jeu et pas le jeu, et d'avoir les moyens d'agir à ceux qui jouent pas le jeu.
1: Oui. Et sur l'ensemble de la ville, le permis
2: non,
1: de louer ?
2: Non, parce qu'il faut que ça soit identifié. Donc, à l'exception de certains secteurs qui sont plutôt des secteurs résidentiels, avec plutôt de la maison, sinon, effectivement, dans les secteurs Paul-Gare, centre-ville, là où on est plutôt en milieu plus urbain et du logement collectif, avec un taux de logement locatif important, là, on l'a mis en place. Mais l'idée, voilà, il sera un terme, mais c'était important de le faire dans un premier temps. Et ce qu'on a mis en place, mais c'est tout récent, mais c'est le principal levier et outil qui va nous accompagner pendant les 12 prochaines années, c'est une concession d'aménagement, donc à deux volets. Donc on a un aménageur avec nous. Alors aménageur, en fait, il va intervenir sur le bâti existant essentiellement. Il a deux outils qui va mettre en œuvre. C'est la partie accompagnement, effectivement, dans le cadre de l'ANA.
1: Un des partenaires majeurs du programme Action Cœur de Ville.
2: C'est ça, l'amélioration de l'habitat, de l'existant. Donc, financement de l'ANA abondé par des financements villes pour accompagner les propriétaires individuels ou les copros dans la réhabilitation des logements. Et la partie après ORI, opération de restauration immobilière, là on est plus dans le coercitif, ou avec soit des injonctions de faire des travaux, et si les travaux se font pas, il y aura expropriation concrètement, pour obliger quelque part et être sûr d'avoir une garantie sur à terme la réhabilitation de ces logements.
1: Ouais, vous essayez d'utiliser tous les outils dans la boîte à outils, que ce soit effectivement incitatif et ou coercitif, avec les aides qui peuvent exister l'opération ORI que vous avez évoquée de manière plus coercitive. Vous avez parlé de logement et on vient d'en aborder une partie, mais comment justement vous avez mis en place la relation avec les promoteurs immobiliers ? Je sais qu'il y a certaines villes qui font signer des chartes, il y a des façons de travailler en fonction des territoires qui sont différents. Comment est-ce que justement vous travaillez avec eux ? Est-ce qu'il y a une méthode spécifique ? Et justement, qu'est-ce que vous leur demandez en quelque sorte pour répondre à la dynamique que vous souhaitez impulser dans votre territoire ?
2: On va réhabiliter les logements dans le cadre de la concession, il y a environ 600 logements, donc ça représente une grosse opération immobilière, mais il y a également de la création de neufs, et les promoteurs, nous on les voit comme des partenaires, parce que la création de logements avec un confort adapté aux enjeux de nos villes modernes, ça passe aussi par la création de nouveaux logements. Donc on a mis en place, oui, il y a une charte promoteur. Alors la charte promoteur qu'on a mis en place, c'est pas un PLUI ou PLU bis. L'idée, c'est vraiment un peu de montrer la direction dans laquelle on souhaite que le projet s'inscrive, aussi bien en termes de partenariat, et de redire les objectifs de création de logements dont j'ai parlé au début, d'avoir une offre qui correspond aux enjeux de repopulation de notre centre-ville. Avec une certaine diversité de logements, une typologie, on tient pas le crayon à leur place parce tout le monde est le bienvenu à Mantes-la-Jolie.
1: Il y a un dialogue ouvert.
2: Ouais, absolument, il y a un dialogue ouvert et tout le monde est le bienvenu. Mais l'idée vraiment, c'est qu'ils soient là, on les voit comme des partenaires et des accompagnateurs de la politique publique qu'on essaye de mettre en place. Donc il y a une charte, effectivement, et puis c'est surtout un dialogue et le fait d'avoir assez vite définir des objectifs clairs sur les questions de qualité urbaine, d'avoir une architecture qui correspond à celle de Mantes-la-Jolie et plutôt enracinée, qui permet aussi de développer les questions de nature, ça on y est assez soucieux, et puis de la mixité programmatique. La mixité programmatique, nous à Mantes, si on parlait debout, c'est-à-dire que la mixité, effectivement, on est une ville, on a 46% environ de logements sociaux, donc c'est une ville mixte, ouverte à tous, mais cette mixité, faut qu'on réussisse à la tenir par les deux bouts, et donc ça veut dire aussi offrir une offre résidentielle pour des CSP moyennes et plus, avec pour récolter les fruits aussi de tout l'investissement sur les espaces publics concession qu'on a mis en place. Et partir bien, un petit mot là-dessus, dans le dialogue qu'on fait, c'est-à-dire que c'est aussi assez vite, on les invite à venir nous voir, on est dans le dialogue, on co-construit le projet, qu'on assume, nous on bloque même encore en ce moment, on est dans le dialogue et on est prêt à développer des projets, mais on part pas de la valeur foncière qu'a identifié le promoteur, mais on part bien du projet qui permet ensuite de définir la valeur foncière et que le projet qui se développe, auquel qu'on va accompagner, corresponde bien à nos objectifs.
1: Et aux attentes de la population sur place qui verra justement les besoins qu'elle souhaite. Et alors peut-être juste en 20 secondes pour terminer, j'ai cité au départ un certain nombre de grands projets qui avaient été lancés avec le programme Action Cœur de Ville. Ils sont tous terminés ou là l'horizon c'est un ou deux ans de terminer l'ensemble des grands projets qui ont été menés?
2: Ils sont loin d'être tout terminés. Nos places, nos espaces publics, vous avez parlé du Belvédère.
1: Quelques-uns inaugurés récemment, voilà, vous avez évoqué tout à l'heure.
2: Récemment, les places du cœur qu'on va pas forcément inaugurer, mais qui seront livrées, c'est les places dont j'ai parlé au centre-ville, ça c'est fait. La concession, on vient de la commencer, on en a pour 12 ans. Le pôle gare, à mon avis, on en a pour à peu près pour autant de temps. Alors ça va se faire petit à petit, on travaille dans l'existant. C'est plus facile de tout raser, de recommencer de zéro, mais là c'est pas le cas. On est une vieille ville, on a du patrimoine, on y tient, on essaye de le mettre en valeur. Donc on y va par petites touches. Voilà, vous avez parlé aussi d'un hôpital, alors là qui est en dehors un peu de notre centre-ville, mais c'est une friche industrielle et donc on est en train de réfléchir, en pleine réflexion également pour savoir la programmation et la destinée de ce site. Et là aussi on a un horizon
1: plus lointaine.
2: Voilà, il faut des actions court terme, mais il faut savoir où on va et ça le chemin il est la lumière elle est plus lointaine.
1: Non, mais c'est bien, parce que du coup, on voit qu'il y a un certain nombre de projets qui ont été mis en œuvre pour répondre aux attentes des habitants, que ce soit sur les enjeux du commerce ou du logement, avec les projets qu'on vient d'évoquer. Et puis aussi, il y a des endroits, comme on a parlé des promoteurs, sur lesquels il y aura des choses à faire et un dialogue constructif entre les uns et les autres, notamment sur ce site-là, dans l'Hôpilo. Donc, on viendra à Mende prochainement pour venir voir ces nouveaux espaces inaugurés. Mais merci en tout cas, Fabien Corbineau, de votre présence aujourd'hui. À très bientôt.
2: Merci, au revoir, bonne journée.
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1: Bonjour à tous, bienvenue dans ce nouveau numéro de Rencontre avec un élu. On accueille aujourd'hui Christian Béraud, bonjour.
2: Bonjour.
1: Vous êtes maire d'Arpajon, dans l'Essonne, une ville de 11 000 habitants. Vous faites partie du programme Action Cœur de Ville, comme 245 villes qui ont été lauréates de ce programme depuis 2018. On a écouté attentivement les propos du Premier ministre lors du dernier Salon des maires qui a annoncé une vague 2 du programme Action Cœur de Ville pour accélérer et continuer ce projet de revitalisation urbaine. Comment est-ce que vous voyez l'évolution de ce programme justement pour accompagner la politique de l'habitat dans les villes moyennes, et j'imagine que c'est une bonne nouvelle pour une ville comme la vôtre de pouvoir voir ce programme qui continue.
2: Oui, tout à fait, c'est une excellente nouvelle. Alors, comme vous le savez, Action Cœur de Ville est en place depuis plusieurs années. Ça a été un véritable booster pour les villes moyennes en particulier, hein, qui ont beaucoup souffert du développement des périphéries et de l'abandon progressif d'un certain nombre de centres-villes. Et donc, le travail qui a été réalisé sur les infrastructures, les mobilités, le commerce et le logement était important. Je dirais que dans un premier temps, Action Cœur de Ville a privilégié les infrastructures, en particulier hein, le développement des mobilités, stationnement, et puis les espaces publics. Et là, maintenant, il était important que l'on puisse se pencher sur le sujet du logement. Du logement et aussi, en particulier, de la résorption d'un certain nombre de friches. On voit dans beaucoup de villes moyennes des friches, alors soit industrielles ou administratives, qu'il est nécessaire de traiter.
1: Juste, je rappelle que donc le programme Action Cœur de Ville depuis 2018, c'est 33 000 logements réalisés, plus de 280 000 réalisés et rénovés. Donc il y a vraiment un focus aussi là-dessus qui a été assez fort.
2: Exactement. Action Cœur de Ville porte sur ces 4 volets dont on parlait, dont le logement, mais sur la deuxième phase d'Action Cœur de Ville, je crois qu'on va porter vraiment nos efforts sur le logement. Il est important de mettre autour de la table tous les acteurs du logement. Je pense à Action Cœur de Ville, je pense à l'ANA, je pense aux bailleurs privés et publics. Et puis cette façon de travailler ensemble pour avoir une offre de logement de qualité.

0: travailler.
1: Vous avez parlé tout à l'heure de booster les villes moyennes, et c'était un booster pour ces villes moyennes. Là, on vient d'évoquer justement le fait de rénover les logements. Il y a un nombre d'outils qui ont été mis en place aussi dans votre territoire en matière d'incitation et d'action coercitive pour essayer de faire bouger les lignes, et ça a eu des effets positifs?
0: Oui, alors tout à fait. On travaille sur déjà les dents creuses ou les friches immobilières qu'il a été nécessaire de traiter en réinjectant du logement neuf. Et pour tout ce qui concerne le logement ancien, on utilise des outils qui sont aujourd'hui connus, hein, comme les OPH. Oui. Mais on utilise aussi d'autres types d'outils pour contraindre les propriétaires à rénover leur logement, tels que les permis de louer.
1: Et ça fonctionne plutôt bien. Les gens jouent le jeu, les gens comprennent l'intérêt et l'enjeu.
0: Progressivement, les gens comprennent l'enjeu, mais on sent bien que l'enjeu économique pour les bailleurs, en particulier les bailleurs privés, hein, est important, et il n'est pas évident avec une aide publique d'inciter,
1: de prendre en charge 100%
0: de prendre en charge, tout à fait.
1: Alors, il y a aussi ce sujet des intercos, des agglos, où finalement il y a aussi des compétences qui peuvent être déléguées en fonction de la strate de la collectivité. Est-ce que finalement les agglos, les intercos ne peuvent avoir qu'un rôle essentiellement que redistributif? Et comment est-ce que finalement ces collectivités et ces échelons administratifs pourraient mieux aider les territoires, et pour notamment éviter la complexification et que chacun joue un rôle spécifique et que ça se complète plutôt que ça se juxtapose et que ça puisse avoir un effet un peu négatif, entre guillemets, sur la mise en œuvre des projets? Comment vous voyez les choses et comment est-ce qu'on peut jouer là-dessus?
0: Déjà, j'utiliserai le même vocable que tout à l'heure. Les agglos, ou les communautés de communes, communautés d'agglos, communautés urbaines, ont été de véritables boosters économiques pour les territoires. Il faut l'admettre, bien évidemment. Un certain nombre de compétences lourdes ont été prises en charge par ces agglomérations, qu'il s'agisse des voiries, de l'assainissement, du transport. Et certaines agglomérations, en fait, ne se contentent maintenant que de redistribuer, alors soit par le biais des FPIC de la DSC, la dotation de solidarité urbaine. Ce sont des outils qui permettent aux villes de bénéficier de dotations supplémentaires, mais qui ne permettent pas, en fait, d'avoir une vision globale et communautaire du territoire. Donc il est important, je pense, de travailler sur ces compétences lourdes et de travailler plutôt que sur la redistribution sur des projets à vocation vraiment intercommunale.
1: Donc ça veut dire qu'il faut mutualiser quelques projets en se disant finalement ça va concerner plusieurs collectivités de cette intercommunalité, et ensuite faire remonter pour avoir une action efficace à l'échelle de tous les territoires de la circonscription.
0: Oui. Alors ce qu'on voit en particulier dans les intercommunalités provinciales où on a une ville-centre, et on voit bien comment se développe le territoire autour de cette ville-centre, sur les territoires où les agglomérations multipolaire en quelque sorte, on a beaucoup plus de difficultés à travailler sur ces sujets, et on se contente plutôt que de développer sur ces pôles centraux, plutôt que de développer des projets, bien de redistribuer en fait à l'ensemble des communes. Et là, je pense que c'est une limite de la mise en place de ces intercommunalités. Et je pense que en 2027, il sera particulièrement important de travailler sur les rôles de chacune de ces strates, hein, que ce soit la commune, l'interco, le département et la région, en s'appuyant vraisemblablement sur la commune, mais dès lors qu'elle a une consistance suffisante.
1: Il y avait plusieurs fois, et le sujet revient régulièrement, de la décentralisation, et peut-être d'avoir un projet de loi qui serait pris pour transférer à nouveau des compétences aux collectivités qui sont au cœur du quotidien des Français, puisqu'évidemment c'est toute l'organisation de notre train de vie. Donc finalement c'est plutôt un sujet sur lequel vous seriez partisan, en vous disant, eu égard à ce qu'on vient de dire, il y a toutes ces strates et ces compétences, peut-être clarifier à nouveau qui fait quoi, comment, et pour répondre au mieux aux besoins des habitants.
0: Clarifier et simplifier. Et je pense que globalement, tout le monde s'y retrouvera. Et bien sûr,

0: je parle des piliers représentés par les communes, il faut qu'en effet qu'elles aient une consistance suffisante pour pouvoir travailler et sur la proximité et disposer des moyens suffisants pour développer leurs projets. Après, les compétences beaucoup plus lourdes pouvant être prises par les strates ou par les instances au-dessus, en effet.
1: On a parlé évidemment de la vague 2 du programme Action Cœur de Ville qui a été annoncé par le Premier ministre Sébastien Lecornu. Au-delà de l'habitat et du commerce, qui sont évidemment les deux enjeux principaux, vous pensez qu'il y a d'autres enjeux qui doivent être traités en priorité, ou finalement ça reste quand même les deux sujets qui sont le quotidien des territoires qui sont concernés par ce programme ?
0: Les sujets, c'est, en effet, comme vous le dites, en particulier le logement et le commerce. Il ne faut pas oublier les espaces publics et les mobilités,
1: ce que vous évoquiez tout
0: qui sont
1: au début.
0: Essentiels. Après, moi, je pense que les centres-villes ou les cœurs de ville sont avant tout des lieux de développement en termes social et aussi en termes économiques. Et il est important de réinvestir ces centres-villes, de retrouver dans ces centres-villes une offre vraiment très diversifiée, qu'il s'agisse de commerce, qu'il s'agisse de services privés ou publics, qu'il s'agisse d'animation à caractère commercial ou à caractère culturel.
1: Et donc il faut repenser et voir quelles solutions on peut apporter justement pour que les gens viennent consommer, les gens viennent se loger et essayer de répondre à leurs préoccupations du quotidien.
0: Voilà, tout à fait. Le centre-ville, c'est un lieu de vie et pendant plusieurs années, on a plutôt travaillé sur des modèles excentrés, sur des modèles de développement en périphérie de ces centres-villes, et aujourd'hui on s'aperçoit que, en particulier pour les villes moyennes, on a vidé les centres-villes et du coup, l'âme que l'on pouvait retrouver dans les villes n'y est plus.
1: J'ai souvenir que, justement, dans les villes Action Cœur de Ville, dites villes moyennes, une grosse partie de la population, je crois que c'est autour de 79-80%, va faire ses courses en zone périphérique. Comment est-ce qu'on arrive, justement, à donner envie aux gens, au-delà de commerce diversifié, de vitrines peut-être un peu alléchantes, donner envie à tous ces gens de revenir? Il y a notamment ce sujet de la mobilité. On se dit, tiens, centre commercial, je garde ma voiture, hop, je vais faire mes courses, je reviens, versus le centre-ville où ça peut être piétonnisé, ça peut être difficile de se garer, c'est payant.
0: Ouais. Alors, il y a évidemment l'accessibilité et il y a la diversité de l'offre. Qu'il s'agisse d'une diversité commerciale, qu'il s'agisse d'une diversité de services, qu'il s'agisse d'une diversité de logements. On a évoqué le logement tout à l'heure. L'offre de logement, elle est évidemment diverse. On peut travailler sur l'accession à la propriété, on peut travailler sur l'accession sociale à la propriété, on peut travailler sur les logements purement sociaux, on peut travailler sur les logements intermédiaires. Et donc, il faut qu'il y ait une diversité d'offres suffisante pour que l'on puisse capter le maximum de personnes possibles et d'habitants potentiels possibles.
1: J'ai noté ce que vous disiez tout à l'heure, et c'est un mot que vous avez utilisé deux fois, booster des territoires.
0: Oui.
1: On va suivre bien évidemment cette vague 2 et puis voir comment est-ce que les projets continuent à se mettre en place dans les territoires. J'ai noté donc mobilité, sujet évidemment lié à l'habitat et au commerce. Donc merci pour ces précisions avec justement le rôle que les intercommunalités jouent et ces différentes strates. Merci monsieur le maire d'avoir été présent avec nous pour ce décryptage et évoquer justement les prochaines étapes dans le cadre de cette seconde vague du programme Action Cœur de Ville. À très bientôt, merci.
0: Je vous remercie.
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1: Il est 10h.
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3: Bonjour à tous. Ce dimanche, une marche sera organisée à Florence dans le Gers où 5000 personnes environ sont attendues pour rendre hommage à Liana. Face au tollé national suscité par les dysfonctionnements judiciaires et dans l'enquête et aux répercussions politiques d'ailleurs, les parents de la jeune fille de 11 ans seront présents à l'hommage, mais ils ont souhaité que les élus nationaux ne viennent pas grossir le cortège, à l'exception des maires présents à leur côté depuis le début des recherches. Elle était née Bernadette Chaudron de Courcelles. Bernadette Chirac s'est éteinte vendredi paisiblement entourée des siens. Voilà ce qu'a annoncé sa fille hier. Celle qui venait d'avoir 93 ans le 18 mai dernier était diplômée de Sciences Po où elle avait rencontré son célèbre mari. Bernadette Chirac aura été la seule première dame à avoir elle-même exercé un mandat politique sur son nom propre, celui de conseillère générale de Corrèze, département où elle a été élue sans discontinuer de 79 à 2015. Du côté de la terre battue de Roland-Garros, après le sacre surprise de Mira Andreeva hier, la porte d'Auteuil connaît ce dimanche son épilogue avec la finale masculine. L'Allemand Alexander Zverev affrontera cet après-midi l'Italien Flavio Cobolli sur le court Philippe Chatrier. D'un côté, un joueur expérimenté en quête de son premier titre du Grand Chelem et de l'autre, donc la révélation de la quinzaine qui dispute ici la plus grande finale de sa carrière. Un duel inédit pour conclure deux semaines de tennis et désigner un nouveau roi de la terre battue parisienne. Mouvement de grève chez Decathlon. Avec 1900 magasins à travers le monde et plus de 100 000 salariés, Decathlon est l'un des mastodontes mondiaux de la commercialisation d'équipements sportifs. L'entreprise est également chaque année sur le podium des entreprises préférées des Français. Mais problème, la grogne règne chez les employés de Decathlon car la direction française de la multinationale refuse leur demande de revalorisation salariale. Et rugby, enfin pour terminer, coup de tonnerre en top 14. Le champion d'Europe, l'Union Bordeaux-Bègles, a échoué à se qualifier pour les play-offs du championnat après sa défaite à domicile face à Clermont. Pour sa part, déjà condamné avant l'ultime journée,

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1: Il est 11h.
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3: Bonjour à tous. Ce dimanche, une marche sera organisée à Florence dans le Gers où 5000 personnes environ sont attendues pour rendre hommage à Liana. Face au tollé national suscité par les dysfonctionnements judiciaires et dans l'enquête et aux répercussions politiques d'ailleurs, les parents de la jeune fille de 11 ans seront présents à l'hommage, mais ils ont souhaité que les élus nationaux ne viennent pas grossir le cortège, à l'exception des maires présents à leur côté depuis le début des recherches. Elle était née Bernadette Chaudron de Courcelles. Bernadette Chirac s'est éteinte vendredi paisiblement entourée des siens. Voilà ce qu'a annoncé sa fille hier. Celle qui venait d'avoir 93 ans le 18 mai dernier était diplômée de Sciences Po où elle avait rencontré son célèbre mari. Bernadette Chirac aura été la seule première dame à avoir elle-même exercé un mandat politique sur son nom propre, celui de conseillère générale de Corrèze, département où elle a été élue sans discontinuer de 79 à 2015. Du côté de la terre battue de Roland-Garros, après le sacre surprise de Mira Andreeva hier, la Porte d'Auteuil connaît ce dimanche son épilogue avec la finale masculine. L'Allemand Alexander Zverev affrontera cet après-midi l'Italien Flavio Cobolli sur le court Philippe Chatrier. D'un côté, un joueur expérimenté en quête de son premier titre du Grand Chelem et de l'autre, donc la révélation de la quinzaine qui dispute ici la plus grande finale de sa carrière. Un duel inédit pour conclure deux semaines de tennis et désigner un nouveau roi de la terre battue parisienne. Mouvement de grève chez Décathlon. Avec 1900 magasins à travers le monde et plus de 100 000 salariés, Décathlon est l'un des mastodontes mondiaux de la commercialisation d'équipements sportifs. L'entreprise est également chaque année sur le podium des entreprises préférées des Français. Mais problème, la grogne règne chez les employés de Décathlon car la direction française de la multinationale refuse leur demande de revalorisation salariale. Et rugby, enfin pour terminer, coup de tonnerre en top 14. Le champion d'Europe, l'Union Bordeaux-Bègles, a échoué à se qualifier pour les play-offs du championnat après sa défaite à domicile face à Clermont. Pour sa part, déjà condamné avant l'ultime journée, Montauban.
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5: Bonjour, bienvenue sur Radio Imo. On est ravis de vous retrouver pour cette toute première émission 2026 du bâtiment optimisé. Alors aujourd'hui, on va parler d'un sujet qui donne parfois des sueurs froides aux gestionnaires de patrimoine. Il faut le dire, c'est la décarbonation. Un sujet dont on s'empare de plus en plus entre le décret tertiaire, le décret BACS ou la loi APER. La réglementation s'intensifie. Justement, on va décortiquer ça. Mais on va voir peut-être qu'on peut prendre un autre prisme si la transition énergétique n'était plus un coût, mais un investissement ultra rentable. Pour en parler justement, j'accueille trois intervenants qui viennent de sceller une alliance majeure sur le marché. On peut dire que c'est une alliance majeure quand même. Laurent Duteau, bonjour.
6: Bonjour.
5: Vous êtes le président de Clever Energy. Est-ce que vous pouvez nous parler en quelques mots de Clever Energy ? Vous êtes un expert depuis 10 ans, hein, en efficacité énergétique.
6: Tout à fait. Clever Energy, c'est un bureau d'études en efficacité énergétique. Ça fait une dizaine d'années, effectivement, qu'on est actif sur le marché français. On est expert dans le domaine de la GTB, la gestion technique du bâtiment, dans le cadre du décret BACS, notamment, dans le domaine de la LED également, avec le déploiement de parcs d'éclairage pilotés, également dans le domaine de la CVC, donc la climatisation, ventilation, chauffage. Donc notre mission, c'est de baisser les factures de nos clients par l'efficacité énergétique. On a dépassé en 2025 la barre des 1000 projets. Et ce qui va nous caractériser, c'est qu'au-delà de l'expertise technique, on a développé une spécialisation vraiment dans l'ingénierie financière pour accompagner nos clients dans le financement de leurs projets, avec une ambition simple et claire qui est de les aider à préserver leur trésorerie.
5: Benoît Lelon, bonjour.
7: Bonjour.
5: Vous êtes directeur de Citelia Énergie. Pareil, alors c'est un bureau d'études. Est-ce que vous pouvez nous le présenter, qui a 30 ans, hein, je crois.
7: C'est ça, c'est un bureau d'études historique dans le domaine du solaire photovoltaïque. Donc on intervient sur l'ensemble de la chaîne de valeur du photovoltaïque, depuis des études d'opportunité, faisabilité, l'accompagnement à la réalisation, la maîtrise d'œuvre, les assistances à maîtrise d'ouvrage. Donc pour tout type de centrale photovoltaïque, en toiture, en parking, au sol et de toute taille. Depuis voilà des quelques dizaines, centaines de mètres carrés jusqu'à des centrales qui peuvent faire plusieurs hectares. Et dans notre ADN, on a l'innovation qui est au centre, et on a un outil particulièrement innovant, le cadastre solaire, voilà, qui est le fait d'avoir le potentiel solaire de toutes les toitures, tous les parkings de France, et de pouvoir analyser comme ça assez facilement des grands patrimoines.
5: immobilier. On peut justement installer des...
7: Là où on peut installer du photovoltaïque pour avoir le potentiel de solarisation de dizaines, centaines, milliers de bâtiments et de parkings.
5: Et c'est vrai que le cadastre solaire, on va y revenir en plus en détail tout à l'heure. Alors, on accueille également Mathieu Gilly, bonjour.
0: Bonjour.
5: Directeur métier énergie chez Axéo. Alors, depuis le 1er janvier, justement, Clever Énergie et Citelia Énergie ont rejoint Axéo. C'est ça, hein, ces deux filiales à part entière maintenant d'Axéo.
0: Exactement, oui, c'est deux filiales qui nous ont rejoints et on en est ravis.
5: Alors, est-ce que vous pouvez nous expliquer comment s'est passé justement ce rapprochement, comment ça a eu lieu, puis qu'est-ce que ça va changer surtout pour vos clients?
0: Bien sûr, alors justement, ce rapprochement, il vient avant tout de l'identification d'un besoin client, justement. Vous l'avez rappelé, les réglementations se densifient énormément. C'est pas toujours évident pour nos clients d'avoir le recul nécessaire pour savoir comment les traiter correctement. Et finalement, ce qu'on a identifié, c'est qu'ils avaient le besoin qu'on soit capable justement de les accompagner sur l'ensemble des volets réglementaires, mais également sur l'accompagnement financier, en fait, sur les différents investissements qu'ils devaient réaliser. Et c'est en ce sens-là où finalement, Axéo a décidé de s'entourer également, on va dire, de spécialistes des différents domaines dans ces réglementations, que ce soit donc avec Clever Énergie sur le volet notamment du décret BACS, et avec Citelia sur la loi APER, et puis Axéo et sa maîtrise du décret tertiaire notamment. Voilà, on va dire que cette combinaison finalement de nos trois bureaux d'études, avec ça aujourd'hui on est capable de finalement accompagner nos clients de manière 360 de la phase, on va dire, étude, donc avec que ce soit sur l'étude stratégique des différents patrimoines jusqu'à finalement la réalisation des travaux et même au-delà avec l'accompagnement dans le pilotage énergétique de leurs bâtiments.
5: Donc un véritable accompagnement 360, parce que c'est vrai qu'il faut suivre en termes de réglementation, hein, c'est pas évident. Justement, on va rentrer dans le vif du sujet. On a parlé d'une vague de réglementation ces dernières années, notamment ça s'est énormément intensifié, puis il y a eu des rétropédalages, on va pas tout refaire, mais qu'est-ce qui donne le plus de fil à retordre aux property managers, justement, ou aux gestionnaires de patrimoine? C'est quoi? C'est les échéances qui vont arriver le plus vite? C'est peut-être une compréhension, une lecture des textes?
0: Il y a effectivement un petit peu de tout ça, en fait. Effectivement, les échéances qui approchent avec, potentiellement sans vision précise de ce qu'il faut réaliser. Ça, on va dire que c'est le premier point. Ensuite, nos clients, ils ont besoin d'être rassurés également financièrement. Aujourd'hui, quand on parle par exemple de patrimoine, ils n'ont pas la possibilité de tout rénover tout de suite. Et donc, ils ont besoin d'un accompagnement avec des échéanciers différents et puis potentiellement des modèles économiques qui peuvent leur être apportés sur comment mettre en œuvre et comment non seulement, on va dire, respecter les différentes réglementations, mais également valoriser leur patrimoine, parce qu'on doit aussi avoir ça au centre du sujet, les valoriser et également l'image RSE que ça doit renvoyer. Voilà, c'est ça qui est très important. Donc aujourd'hui, vous avez cité un certain nombre de réglementations, mais c'est vrai qu'on a le décret tertiaire avec des échéances à horizon 2030, avec un objectif de 40% de réduction de consommation énergétique. Le décret BACS, qui pour une partie, notamment les bâtiments qui ont des puissances installées de plus de 290 kW, qui devrait déjà être équipé de ce qu'on appelle système BACS, donc des systèmes de pilotage finalement de consommation énergétique, pilotage et également comptage de consommation énergétique, parce qu'on a tendance à oublier un petit peu le comptage aussi des consommations, qui est déjà en vigueur pour donc un certain nombre de bâtiments, et puis donc pour les bâtiments qui ont des puissances comprises entre 70 et 290 kW, l'échéance a déjà été repoussée à horizon 2030, mais ils auront quand même l'obligation de s'équiper. Et puis la loi APER, qui est aussi en vigueur, déjà en partie, sur les très gros parkings de plus de 10 000 m2, et puis l'échéance qui va très vite arriver pour les parkings situés entre 1 500 et 10 000 m2. Mais il y a d'autres réglementations, la loi DDA-DUE, qui est donc une directive européenne qui a été transposée dans le droit français, qui, elle, oblige également de mettre en place des systèmes de management de l'énergie. Donc aujourd'hui, on a aussi un partenaire pour ça, pour proposer finalement la mise en place de plateformes de consommation énergétique pour piloter correctement les bâtiments. Et puis on n'a pas évoqué la CSRD, mais qui oblige aussi une certaine transparence. Et donc en fait, finalement, notre réunion, notre association, c'est pour vraiment répondre à tous ces besoins clients en même temps, de manière transparente, en leur donnant une trajectoire, une stratégie, la possibilité de déclencher des audits à forte valeur ajoutée uniquement si c'est nécessaire, parce que nos lois sont ainsi faites. On a la possibilité aussi de déroger à beaucoup d'obligations. Et puis, l'accompagnement financier, Laurent en a parlé et il en reparlera encore un petit peu après, mais comment avoir des modèles économiques viables pour rénover son patrimoine efficacement, et puis accompagnement dans la réalisation des travaux et pilotage. Donc c'est vraiment cet accompagnement 360 aujourd'hui qu'on veut apporter à nos clients pour qu'ils aient vraiment une vision globale et d'ensemble pour rénover rénover efficacement leurs bâtiments.
5: Et leur apporter des solutions.
0: Et des vraies solutions.
5: Et des outils. Alors justement, on parle de la loi Appert. Benoît, c'est vrai qu'elle impose en quelque sorte le solaire. Le solaire, on
7: c'est
5: a,
7: ça, c'est on ça, a particulièrement parlé. Sur les parkings, voilà, comme le disait Mathieu, sur les parkings de plus de 1500 m2, notamment.
5: Est-ce que c'est vécu comme une punition pour les propriétaires?
7: Alors, si on regarde ce qui se passe, avant que la loi Appert sorte, il y avait déjà énormément de parkings qui étaient solarisés, hein. On voit les parkings de supermarchés, etc. Donc, on va dire que les gestionnaires de patrimoine, de parking, ont pas attendu la loi Appert pour installer, parce qu'ils considéraient déjà que c'était intéressant. L'avantage d'avoir une obligation, c'est vrai que ça met des indicateurs, des jalons, aussi des objectifs aux entreprises pour leur dire, c'est là que l'État veut aller. Mais il y a déjà un intérêt. Pourquoi il y a un intérêt? Le solaire photovoltaïque, c'est avoir de l'électricité verte, produite localement, sur des surfaces déjà anthropisées, qui sont déjà artificialisées, comme les parkings, les toitures. Donc ça, c'est une chose. Et aujourd'hui, vraiment, le modèle dominant, c'est l'autoconsommation. Ça veut dire que je produis de l'électricité photovoltaïque et je la consomme sur mon bâtiment.
5: Je la revends pas.
7: Je revends le surplus, mais par contre, j'ai toute une partie d'autoconsommation. Ça veut dire que je viens réduire mes consommations énergétiques. Et donc, il y a la loi Appert, mais ça permet aussi, du coup, hop, on coche une deuxième case. Ça permet de répondre aussi au décret tertiaire, puisque l'électricité qu'on va produire, c'est comme une consommation négative. Donc, c'est comme une économie d'énergie. Ça, c'est sûr. Et surtout, c'est des projets qui sont aussi rentables et qui permettent de lisser le prix de l'électricité. Parce qu'on a vu ce qui s'est passé en 2022. Je pense que tout le monde se rappelle.
5: Avec la guerre en Ukraine.
7: Les boulangers, la guerre en Ukraine, la crise énergétique. Les boulangers qui étaient là, mais comment on va produire? Parce qu'ils produisaient avec des fours électriques. Et pas que. Toutes les entreprises qui étaient dépendantes de leur consommation électrique ont vu l'électricité augmenter. Et à ce moment-là, ils appelaient pour dire « je veux du photovoltaïque tout de suite ». Il fallait le faire un petit peu avant, parce que là, il y avait un engorgement. On ne pouvait pas l'installer. Donc l'idée, c'est de dire « faut l'installer maintenant ». Parce qu'on sait que le prix d'électricité, aujourd'hui, il est volatile. Il ne va pas rester stable.
5: Ça a augmenté, d'ailleurs.
7: Il est redescendu, il va réaugmenter. Ouais. Et surtout, ça se peut qu'il évolue dans le futur de manière qu'on connaît pas. On n'est pas devin. On peut pas dire aujourd'hui, l'électricité dans 10 ans sera à tel prix. Par contre, ce qu'on est sûr, c'est que si on installe du photovoltaïque aujourd'hui sur son parking, sur sa toiture, et que ça représente, par exemple, 20 à 30% de sa consommation électrique, on est sûr que ces 20 à 30%, pendant 30 ans, c'est comme s'ils avaient un prix garanti. Ça, c'est exceptionnel. Voilà.
5: Et c'est rentable au bout de combien de temps, au bout de combien d'années d'installation?
7: Alors ça va dépendre. Déjà, ça va dépendre, on en reparlera, je pense, du mode de financement. Est-ce que j'investis en propre? Est-ce que je fais appel à du tiers financement? Mais si j'investis en propre, ça va dépendre si on est dans le sud de la France, si on est dans Paris, dans le nord.
5: Un peu plus ensoleillé.
7: Mais on va dire qu'on peut être, on peut être aux alentours de 7 ans, 8 ans, et puis aller un petit peu plus si on va dans le nord. Mais c'est rentable, puisqu'on parle d'une durée de vie d'une trentaine d'années. Voilà.
5: Et aujourd'hui, quand on parle d'autoconsommation, donc ça concerne tous les acteurs, et la revente, ça se fait un petit peu ou c'est vraiment à la marge?
7: À toute façon, aujourd'hui, il n'y a pas d'acteurs pratiquement, à part si on a vraiment énormément de consommation électrique, il faut aussi que ce soit en adéquation avec la production solaire, donc qui se fait plus en journée, évidemment, et qui se fait plus l'été que l'hiver. Donc si on est parfaitement en adéquation, on peut faire ce qu'on appelle de l'autoconsommation totale, voilà, autoconsommer la majorité. Et sinon, la plupart des projets, on va dire 95% des projets, se font en autoconsommation avec vente du surplus, qu'on peut vendre soit en ce qu'on appelle en obligation d'achat, donc vendre à EDF directement et être payé pour ça, ou vendre via d'autres mécanismes qui permettent, via des contrats privés, des contrats de gré à gré, pour vendre son surplus d'énergie, ou aussi le vendre en autoconsommation collective, c'est-à-dire le vendre dans un rayon de 2 km autour du bâtiment à d'autres acteurs qui, eux, ne peuvent pas installer puisqu'ils n'ont pas de surface de parking ou de toiture adéquate, mais qui peuvent acheter l'électricité qui est produite par le voisin.
5: Donc en local.
7: Exactement.
5: Alors, c'est vrai que tout à l'heure, Mathieu, vous avez parlé donc de pilotage. Là, on pense tout de suite à la data, c'est vrai, l'exploitation de la data, voir déjà faire un état des lieux, voir où on en est, voir ce qu'on peut gagner. Justement, il faut la maîtriser, en fait, cette data, avant d'investir, c'est important. Est-ce que vous avez un exemple marquant, un exemple concret qu'on puisse bien imager?
0: Alors,
5: cette importance.
0: Effectivement, la data aujourd'hui, c'est un petit peu le nerf de la guerre. Nos maîtres d'ouvrage, ils en ont beaucoup, mais souvent, ils ont un peu du mal à savoir comment la faire parler, comment la faire parler correctement.
5: Puis les bons outils aussi.
0: Et les bons outils, voilà, pour la faire parler correctement. Et c'est pour ça que voilà, la mise en place de plateformes de management de l'énergie aujourd'hui, ça semble quand même assez évident. Mais oui, typiquement, par exemple, si on prend un exemple qu'on a eu l'occasion de traiter, on prend par exemple, enfin, c'était un patrimoine d'environ 140 bâtiments avec une certaine hétérogénéité, on va dire. Que ce soit sur les dates de construction, sur les modes de consommation de l'énergie. Voilà, on avait vraiment, c'était assez hétérogène. Le client était parti en se disant, bon ben voilà, je voudrais traiter le décret tertiaire, c'était sa demande initiale, je voudrais traiter le décret tertiaire. Aujourd'hui, j'ai un budget de 1,7 million d'euros pour réaliser des audits énergétiques sur l'ensemble de mon patrimoine. Au final, nous, on lui a dit, peut-être qu'avant de partir, on va dire comme ça, pas sans réfléchir, mais en tout cas, bille en tête, en se disant, je fais des audits énergétiques sur tout mon patrimoine, venez, on va plutôt déjà récupérer l'ensemble de vos datas, on va les faire parler, et on va vous proposer ce qu'on a appelé, finalement, une étude stratégique patrimoniale, et qui traitait, au-delà du décret tertiaire, les volets loi APER et les volets décret BAX. Et donc, finalement, après cette première étude, en ayant récupéré sa data, mené quelques
5: investigations... Donc la data des 140 sites.
0: La data des 140 sites, après avoir récupéré toutes ces datas, après avoir mené un certain nombre d'investigations, y avoir mis un petit peu de digitalisation aussi parce que forcément il y en a la nécessité. Finalement il est ressorti que sur la totalité de son patrimoine déjà il y avait quasiment la moitié de ses sites qui n'étaient pas assujettis au décret tertiaire.
5: D'accord.
0: Et dont certains pouvaient directement finalement être exemptés. Je crois il y en avait sur la moitié donc qui étaient seulement assujettis, on pouvait encore en exempter un quart parce que finalement ils avaient déjà réalisé des travaux.
5: Donc au final il restait qu'un quart.
0: Il restait trois quarts mais qu'un quart sur tout cas son patrimoine initial. Par contre on a également regarder le volet BAX. Donc sur l'ensemble de ces sites, il y avait une quarantaine de sites qui étaient assujettis au décret BAX, mais on a pu très rapidement également se rendre compte qu'un certain nombre d'entre eux pouvaient aussi être exemptés sur le décret BAX. Et puis on a regardé également l'ensemble de ces parkings avec, on va dire, le cadastre solaire donc, dont Benoît reparlera peut-être un peu après. Finalement, on s'est rendu compte que sur l'ensemble de ces parkings, il en avait la moitié de ces sites étaient quand même assujettis à la loi APER, mais que par contre, on pouvait en exempter aussi une bonne partie parce que finalement les contraintes qui s'appliquaient sur ces sites-là permettaient de déroger aux obligations réglementaires. Donc finalement de son budget initial dont il était parti, 1,7 million, finalement il avait plus que 930 000 euros de budget pour mener des études complémentaires. Et suite à ça, notre rôle c'était également de l'orienter sur les bonnes études à réaliser.
5: Et ça, le fait que tel ou tel bâtiment soit assujetti ou non, c'est identifiable que grâce à l'exploitation de la data. On n'aurait pas pu le...
0: Oui, il faut qu'on exploite la data. Aujourd'hui, il faut la faire parler, il faut analyser les niveaux de consommation énergétique, mais pas que. Dans le cadre du décret tertiaire, c'est plutôt les niveaux de consommation énergétique. Ouais. Mais sur la loi APER, il y a quand même un certain nombre de règles qui viennent s'appliquer, notamment sur les surfaces de parking qui vont être disponibles. Et dans le cadre du décret BAX, c'est encore un petit peu plus technique. Il faut aller vérifier, en gros, est-ce que certains points cochent ou pas ce qui est inscrit dans la norme qui fait référence à la mise en place des systèmes BAX. Donc, il y a quand même des investigations à mener, mais aujourd'hui, encore une fois, ils ont beaucoup, beaucoup, beaucoup de data. Et grâce à la majorité de ces data, on n'a pas forcément l'obligation de se déplacer sur site, mais forcément, pour affiner un petit peu nos études, de temps en temps, on va devoir se déplacer sur site pour fiabiliser finalement la stratégie à mettre en place. Ouais.
5: Donc là, ça lui a fait économiser une belle somme.
0: Quasiment, finalement, la moitié de ce qu'il souhaitait investir en audit, finalement, il n'avait plus besoin de l'investir. Ouais. Et encore qu'on avait la possibilité de mener des investigations complémentaires. Et surtout, cette somme-là qu'il avait prévu d'investir en audit, on était capable de l'investir ailleurs et notamment déjà dans la possibilité de réaliser des travaux qui auraient finalement une rentabilité assez faible, un ROI assez faible et qui du coup permettrait d'améliorer le financement qu'il avait prévu sur le long terme pour rénover son patrimoine.
5: Alors justement, pour compléter sur ces études stratégiques qui permettent de prioriser, Benoît, vous pouvez nous en dire un peu plus sur le cadastre solaire par rapport à cet exercice-là, enfin par rapport à cet exemple-là, par exemple.
7: Évidemment, le cadastre solaire, en fait, c'est quoi ? C'est le fait de se baser sur des données 3D ultra précises sur la France entière.
5: En 3D, d'accord. On se base sur...
7: On se base sur des données 3D, on fait des calculs sur les données 3D et on calcule quoi ? On calcule quelle est la quantité d'énergie qui nous vient du soleil et qui tombe sur chaque mètre carré sur une année.
5: D'accord.
7: Et ça, ce qui est un peu magique...
5: Et c'est fiable, hein ? On peut prévoir à une année la météo.
7: On prévoit pas la météo. Ce qu'on fait quand on travaille dans le solaire photovoltaïque, on calcule en fait ce que ça produit en moyenne. Parce que ce qui nous intéresse, c'est ce que ça va produire, pas une année précise, ce que ça va produire sur les 10, 20, 30 prochaines années. Donc en général, c'est des historiques de 10 ans qui sont utilisés en données météo.
5: D'accord.
7: Et donc, ce qui est ultra précis, c'est qu'en fait, on calcule pour chacun de ces mètres carrés, si c'est une toiture, on calcule l'orientation, l'inclinaison. Est-ce que je suis plein sud, plein nord, 30 degrés, vertical, horizontal? Et après, je prends en compte les ombrages portés par le relief, quand il y en a. Dans certaines régions, il y en a,
5: il y en a
7: beaucoup.
5: Il y a des montagnes, arbres.
7: Moi, je viens de Chambéry, il y a pas mal d'endroits qui sont quand même ombrés par les montagnes, par les bâtiments environnants, par la végétation et par ce qui est sur le site lui-même. Si c'est un bâtiment, on va parler des cheminées, des édicules en toiture.
5: Oui. Bien sûr.
7: Et si on parle un parking, on va parler des arbres déjà présents sur site. Et qui sont à prendre en compte, notamment dans le cadre de la loi APER, pour savoir est-ce que le parking est déjà végétalisé. Et ensuite, ça nous permet d'avoir une vision ultra précise de quel est le potentiel solaire du site. En analysant d'autres datas, on a aussi des contraintes. Évidemment, on n'a pas toutes les contraintes. On ne va pas avoir est-ce que la charpente va tenir le solaire photovoltaïque. Mais par contre, on a quand même une vision, on va dire, en opportunité qui va être très bonne et qui nous permet d'aller jusqu'à des chiffrages, en fait.
5: Ah oui, parce que la charpente peut ne pas tenir les installations.
7: Dans certains bâtiments, tous les bâtiments, les bâtiments ne vont pas permettre d'installer du photovoltaïque, en tout cas sans surcoût, parce qu'une charpente, ça peut se renforcer.
5: Oui, bien sûr.
7: Mais voilà, mais tous les bâtiments ne
5: tout est possible, mais ça a un coût.
7: C'est un coût, et ça, si jamais on est sur le cadastre solaire. Le cadastre solaire, c'est quoi? On a un patrimoine on va avoir 140 parkings analysés. Donc, le cadastre solaire va permettre d'en exonérer un certain nombre. Comme on a une vision très précise, on va dire à ceux-là, c'est pas rentable. Ils ont pas un temps de retour sur investissement suffisant. Ça, il y a des possibilités dans la loi pour les exonérer. Et sur le reste, ça va permettre de hiérarchiser les sites. Alors, par lesquels on commence? Et là, sur lesquels on va pouvoir faire des études de faisabilité. Et là, on rejoint la capacité portante de la charpente, etc., pour savoir est-ce qu'il y a des contraintes ou pas pour faire les sites. Et en général, là, on a éliminé, c'est comme un entonnoir, et on va aller ensuite vers les sites les plus intéressants sur lesquels le maître d'ouvrage va pouvoir lancer de la réalisation.
5: Alors ça, c'était pour le solaire. On va élargir un petit peu plus. Laurent, une fois que la stratégie est fixée, quels sont les travaux qui rapportent le plus?
6: Alors, les deux qui me viennent.
5: Vaste question, hein.
6: Vaste question. Alors, il y en a qui sont quand même assez violents en termes d'économie, et tant mieux, c'est la violence dans le bon sens du terme. La LED, effectivement, même
5: tout
6: si
5: simple.
6: C'est un marché mature, il y a encore beaucoup de choses à faire. On arrive régulièrement à 90% d'économie sur les bâtiments.
5: Et il y a encore des propriétaires qui n'y pensent pas à installer des LED?
6: Qui n'y pensent pas, non, mais c'est parfois dans des renouvellements de locataires, c'est parfois dans des rénovations, c'est parfois des choses qu'on n'a juste pas faites parce que les CAPEX n'étaient pas mobilisés ou simplement parce que c'est pas la personne qui investissait qui payait la facture. On a une obsolescence technique, les anciennes technologies ne sont plus fabriquées depuis 2023, donc de toutes les façons, il faut y passer. Donc dans les économies, pour répondre à votre question, Bérénice, effectivement, la LED, c'est en pourcentage celui qui va être le plus intéressant.
5: 90%,
6: en termes de valeur, en euros, ça va être la GTB dans le cadre du décret BAX, où le pilotage du bâtiment va permettre de baisser entre 15 et 25% les utilités qui sont principalement le chauffage et la climatisation.
5: Donc ça, c'est un pilotage qui permet de réguler aussi en fonction
6: de la température. C'est exactement ça. C'est un cerveau au sein de l'entreprise, au sein du bâtiment, qui va permettre de ne pas consommer lorsqu'il n'y a pas besoin, de réguler lorsque c'est nécessaire, et donc d'avoir un pilotage intelligent de son bâtiment. Et ce pilotage-là fait d'énormes économies. Alors, on gagne aussi en confort, bien sûr, mais l'économie est très, très importante lorsqu'on fait un projet qui est bien dimensionné.
5: Et on est d'accord, c'est un pilotage par bâtiment. Quand il y a plusieurs bâtiments côte à côte, c'est un par bâtiment.
6: Alors, chaque cerveau va être dans son propre bâtiment, parce que le pilotage de son encadrement horaire, de son chauffage va dépendre de chaque bâtiment. Mais l'intérêt dans justement ce qu'on propose aujourd'hui avec le groupement conforme, c'est la capacité d'avoir une vision globale de tous ces bâtiments, même s'ils sont régulés de manière personnelle, indépendante, pour qu'ils soient le plus optimisés chacun possible. Donc la difficulté, elle vient de là, c'est d'avoir un macro patrimoine avec des hétérogénéités techniques extrêmement importantes et une capacité de les gérer de manière globale et simple avec in fine une visualisation pour le gestionnaire de patrimoine.
5: Donc il y a différents niveaux en fait.
6: À tous les niveaux effectivement. Ouais. Et donc la data, pour reprendre ce que vous disiez tout à l'heure avec Mathieu, est extrêmement importante.
5: Alors tout ça, c'est deux travaux, on va dire, c'est les premiers à faire. Tout ça a un prix, a un coût. Qu'est-ce qu'on peut dire là-dessus? Est-ce que c'est cher au départ? Est-ce que ça demande un gros investissement? Et au bout de combien de temps on a justement un retour sur investissement?
6: Effectivement, ça a un coût, hein, bien sûr. Et puis Noël est passé, donc il va bien falloir effectivement le supporter.
5: M'en parlez
6: pas. Comme je vous le disais tout à l'heure, c'est là que nous, dans notre ADN, dès le départ, l'ingénierie financière était une évidence. Toutes les entreprises veulent faire des travaux. Toutes les entreprises ont compris qu'il y avait une trajectoire aussi bien pour leur rentabilité que pour la partie réglementaire. Néanmoins, on n'a pas nécessairement le CAPEX disponible à l'instant T. Donc nous, c'est ce qu'on a vraiment généré. L'idée, c'est qu'on vous amène aussi l'argent pour votre projet. Donc si je reprends le fil conducteur que disait Mathieu tout à l'heure, on avait une quarantaine de sites qui étaient éligibles pour le décret BACS, pour ce qui est de notre expertise. En fait, on a simplement eu sur ces bâtiments une dizaine de pourcents du coût total du projet qui a été couvert par les certificats d'économie d'énergie.
5: Donc les fameux C2E.
6: Les fameux C2E, effectivement, qu'on a été cherché, qu'on a été sécurisé pour le client.
5: Alors vous pouvez juste rappeler ce que c'est pour nos auditeurs, si jamais...
6: Ce sont des certificats d'économie d'énergie. En fait, on a une participation, une subvention, voilà, qui est donnée aux bénéficiaires des travaux.
5: En gros, c'est pollueur-payeur.
6: Pollueur-payeur, on récupère de l'argent auprès du pollueur-payeur, effectivement, pour le redonner, je veux dire, le redistribuer sur des travaux d'efficacité énergétique. Donc, on va bénéficier de cela. Donc, si le client est éligible, bien évidemment, on va lui en mobiliser le maximum. Dans le cadre qui nous occupe, 10% était gommé par ces subventions. Donc, c'est déjà pas mal.
5: Déjà pas mal, oui.
6: 30% du projet a été mis sur une ligne d'investissement qui était prévue par le client. Et pour le restant, donc 60%, on a simplement été chercher un tiers financeur qui a pris en charge le reste à charge, on va dire. Donc, bon an, mal an, on avait 70% du projet qui n'était pas supporté en capex immédiat, en trésorerie par le client. Mmh. Et ces 60%, on l'a étalé simplement sur 4-5 ans. Non, parce que les ROI étaient très courts, la rentabilité était très importante, l'économie était assez substantielle. Et lorsqu'on compare le coût du financement aux économies réalisées, in fine, les économies sont supérieures au coût du financement.
5: Et ce montage,
6: on se retrouve avec un projet qui s'autofinance.
5: Ce montage financier, là, il est compliqué, il est long à faire, ça prend combien de temps? Quand un client vient vous voir, vous dit, voilà, j'envisage de faire ça, une fois qu'on a identifié les travaux, il faut combien de temps pour faire ce montage financier?
6: Alors, c'est une excellente question, et la bonne nouvelle, c'est que c'est pas compliqué pour nous, parce que ça fait 10 ans qu'on fait ça. Sur les 1000 projets dont je vous parlais, il y en a presque 400 qui ont été réalisés avec ce type de montage financier. Donc c'est quelque chose aujourd'hui qui est très facile, qui est très simple à mettre en place et sur lequel on a tout le savoir-faire justement pour accompagner nos clients et leur dire il y a des solutions techniques, il y a aussi des solutions financières qui permettent d'appréhender la totalité d'un patrimoine et ne pas le découper par petits morceaux parce qu'on avait juste une incapacité, un instant T, de mobiliser ce qui était nécessaire.
5: D'accord, c'est bon à savoir. En tout cas, on est obligé d'être accompagné. Benoît, sur le volet solaire, comment vous accompagnez aussi pour justement cette mise en œuvre?
7: Voilà, une fois que donc on a parlé de l'entonnoir, l'opportunité, de la faisabilité, et maintenant on passe à la réalisation. Alors pour reprendre ce que disait Laurent, soit il y a des capacités d'investissement et à ce moment-là le maître d'ouvrage va investir et on va plutôt se retrouver en tant que maître d'œuvre, c'est-à-dire quoi? C'est quoi un maître d'œuvre? On va rédiger des cahiers des charges et on va lui permettre de recruter le meilleur installateur pour son projet, avec ses besoins, s'il veut des panneaux photovoltaïques français, s'il veut tout ça, on va pouvoir le mettre et l'appuyer là-dessus, et ensuite suivre le projet. Donc,
5: facile à trouver, parce que c'est vrai que des installateurs, des constructeurs, il y en a eu beaucoup à un moment, il y en a un petit peu moins maintenant. C'est facile à trouver des bons.
7: Il y a eu un petit écrémage, oui. Mais il y a encore beaucoup d'installateurs sérieux. Ouais. Après, ça va dépendre. Est-ce qu'on est sur un projet local où on va plutôt partir justement sur des installateurs qui sont présents sur leur territoire, ou est-ce qu'on va être avec des acteurs qui sont présents nationalement? On a travaillé avec un acteur comme Leroy Merlin. Ils ont des magasins un petit peu partout. À ce moment-là, évidemment, ils vont partir et on va plus se diriger vers des acteurs qui travaillent nationalement. Mais dans les deux cas, on en trouve. C'est quand même un marché qui est mature, le photovoltaïque aujourd'hui. Ouais. On n'est plus comme il y a 15 ans avec un marché qui démarrait.
5: Puis il y a des nouvelles technologies aussi. Ça peut varier.
7: Oui, il y a des nouvelles technologies. Mais aujourd'hui, il y a des panneaux photovoltaïques qui produisent avec des il y a toute la technologie qui existe. Évidemment, il y a toujours des innovations qui permettent de gagner du rendement sur les panneaux. Mais aujourd'hui, on est sur de la technologie mature. Donc on va accompagner sur toute la phase chantier jusqu'à la réception et jusqu'au suivi de l'installation dans le temps. C'est important. C'est-à-dire que les acteurs savent qu'on peut aussi les accompagner et suivre l'installation et s'assurer qui produit comme que l'installation produit, bien sûr, avec la météo, qui est produit comme c'était prévu. Et si jamais le maître d'ouvrage n'a pas les capacités d'investissement, à ce moment-là, on peut faire appel à un tiers investisseur, ce qui se fait classiquement hein, dans le monde du photovoltaïque. C'est par exemple, j'ai des parkings ou des toitures et je peux les louer.
5: D'accord.
7: Donc, à un acteur qui va venir installer. Donc, l'installation, en général, lui appartient. Il va pouvoir installer du photovoltaïque et ensuite payer un loyer à l'acteur. Donc, le maître d'ouvrage a du photovoltaïque sur son site. Il y a des montages qui permettent, malgré le fait que l'installation soit portée par un tiers investisseur, de quand même l'autoconsommer sur le site.
5: Oui, c'est ce que j'allais dire, parce que ça va où l'électricité
7: Voilà, il y a quand même des montages qui existent pour qu'il récupère en autoconsommation individuelle sur le site, comme si c'était sa propre installation. Par contre, il ne supporte pas le financement. Voilà.
5: D'accord. Mais du coup, qu'est-ce qu'il gagne, l'investisseur ?
7: Ah ben, l'investisseur, il gagne. En fait, c'est des montages qui lui permettent, évidemment, de gagner sur l'installation et de ne pas reverser la totalité. Voilà.
5: D'accord. Très, très clair. Justement, en termes de pourcentage de parts de clients qui font appel justement au solaire ou qui peuvent faire appel au solaire, on est sur combien aujourd'hui dans les...
7: Par rapport aux maîtres d'ouvrage tertiaire, on va dire que, je dis souvent, tous les acteurs qui sont propriétaires d'au moins un bout de toiture, un bout de parking ou un petit morceau de sol pour faire une centrale au sol près de leur site. Donc c'est une grande majorité de...
5: Donc c'est accessible de plutôt sites. À tout le monde. Enfin, oui. C'est assez accessible. Pour conclure, peut-être Mathieu, un mot. Si on a un message à retenir pour les gestionnaires justement de bâtiments ou de parcs tertiaires.
0: N'attendez pas. Voilà, n'attendez pas pour investir. N'attendez pas les sanctions. Aujourd'hui, rénover, ça peut être rentable. Voilà, et c'est sur ça qu'il faut se concentrer.
5: Et puis faites-vous accompagner aussi, parce que ça peut vite être déprimant de le faire seul.
0: Et effectivement, faites-vous accompagner par des spécialistes qui maîtrisent la totalité de l'environnement. Il n'y a rien de pire finalement pour un maître d'ouvrage que d'investir des euros dans quelque chose qui ne servira strictement à rien. Et c'est en ce sens-là, effectivement, qu'il a besoin de se faire accompagner par des bureaux d'études.
5: Et puis c'est tellement complexe qu'il faut se faire accompagner. Benoît, même question, le message à retenir.
7: Le message, c'est le soleil est là, donc il se lève tous les matins, donc il suffit d'installer, donc évidemment pareil, de faire appel à des acteurs et c'est vraiment important, on défend ça depuis 30 ans, faites appel à des bureaux d'études indépendants. Passez pas en direct, parce que comme le disait Mathieu, il faut vraiment sécuriser son projet, mais allez-y. C'est ça le message.
5: Et puis ça marche aussi quand il fait gris, quand il y a des nuages. Ça, je l'ai appris il y a quelques temps.
7: Évidemment. Et ce qui compte, c'est ce qu'on va gagner sur une année. Évidemment, il y a des moments où, au milieu d'un orage, on va pas produire d'électricité. Mais ce qui compte, c'est vraiment de regarder sur une année et ce qui se passe entre deux années, ce qu'on appelle la variabilité interannuelle, entre deux années, une bonne année, une mauvaise année. Dans le solaire, on a entre 5 et 10% de différence. Même si nous, on a un ressenti très différent. On dit, c'est une année, j'ai eu un été pourri. Mais en réalité, ça la différence est très, très faible, c'est très lissé.
5: D'accord. Laurent, même question, un message pour conclure.
6: Très simplement, les technologies, elles existent. Elles sont matures, on les maîtrise. Le montage, effectivement, de nos expertises chez Axéo fait qu'elles sont coordonnées. Donc ça, je pense que c'est important, effectivement. Donc, pour reprendre les éléments, effectivement, de mes comparses aujourd'hui, la décision, simplement, c'est la seule chose qui manque pour qu'on vous aide à avancer sur vos patrimoines.
5: Et c'est important ce que vous dites, les solutions existent et parfois, on n'en a pas forcément conscience. Les outils aussi. Donc, c'est important de se faire accompagner aussi pour ça, trouver le bon outil qui est accessible et puis qui correspond à notre demande.
6: Complètement. Je pense qu'aujourd'hui, le message simplifié qu'on peut passer, c'est qu'on a la capacité de rendre l'analyse d'un patrimoine simple, lisible, concrète, avec une vraie feuille de route. Et derrière, il y a effectivement beaucoup d'expertise, beaucoup de travail, mais chacun dans nos domaines, on a de nombreuses années, effectivement, et des milliers de projets au compteur. Et la mission qu'on se donne, effectivement, dans les prochaines années, c'est d'accompagner nos clients pour que ça devienne quelque chose de concret, de rentable. Faut pas opposer la rentabilité, l'efficacité énergétique. On en est le bon exemple chez Clever Energy. Ça fait 10 ans que nos clients gagnent de l'argent avec des ROI extrêmement courts, parfois immédiats. Et c'est ce qu'on va faire à plus grande échelle maintenant avec le groupement avec Axéo.
5: Et c'est pour ça que toutes les décisions sont data-driven, il faut quand même le dire, c'est ce que vous disiez tout à l'heure. Merci beaucoup à vous trois pour cette émission passionnante. On peut la retrouver d'ailleurs sur axéo.eu, c'est le replay de cette émission détaillée sur le sujet de la décarbonation avec la méthodologie complète de l'audit à la mise en œuvre, en passant évidemment par le financement. Merci, on se retrouve très vite sur Radio Immo.
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1: L'immobilier fait de la résistance. C'est le message qui ressort de la dernière tendance du marché immobilier publiée par Immonote, le site immobilier notarial du groupe Notariat Service. Le message est assez clair. Malgré un climat international tendu, malgré les incertitudes économiques, malgré le risque de retour de l'inflation ou de remontée des taux, la pierre ne décroche pas brutalement. Le marché tient, mais il tient avec prudence. Premier indicateur à regarder, l'activité. Selon cette enquête, une majorité de professionnels interrogés, 56%, anticipent une stabilité des transactions dans les deux prochains mois. C'est important parce que cela montre qu'on n'est pas dans un scénario de blocage total du marché. Les acheteurs sont toujours là. Les vendeurs aussi, les transactions continuent de se faire. Mais attention, le climat se durcit. 35% des notaires et des négociateurs interrogés anticipent désormais une baisse de l'activité. Et seulement 9% mise sur une hausse. Logique. Autrement dit, le marché reste vivant, mais il devient plus sélectif. Les acquéreurs regardent davantage les prix, les travaux, la localisation, le DPE, le fameux diagnostic de performance énergétique. Ils ne se positionnent plus à n'importe quelles conditions, les acheteurs. Et ça se voit évidemment dans les prix. D'après cette tendance Immonote, 52% des professionnels interrogés pensent que les prix vont encore baisser dans les deux prochains mois. 44% misent sur une stabilité et seuls 4% anticipent une hausse. Le signal est donc assez net. Le marché n'est pas reparti dans une phase d'euphorie. On est plutôt dans une phase d'ajustement. Les vendeurs doivent entendre ce message. Aujourd'hui, les biens correctement placés, bien entretenus, sans gros défauts énergétiques, continuent de susciter de l'intérêt. En revanche, les biens avec travaux, les logements mal classés au DPE, les biens trop chers ou mal localisés deviennent plus difficiles à vendre. C'est tout l'enjeu du moment. Il y a encore des acheteurs, mais ils sont beaucoup plus exigeants. Côté chiffres, Immonote révèle un prix médian de mise en vente de 200 000 euros pour une maison, en hausse de 3,45% sur 3 mois à fin avril 2026. Pour les appartements, là, le prix médian de mise en vente ressort à 2670 euros du mètre carré, en recul de 1,58% sur 3 mois. Ça illustre bien un marché à plusieurs vitesses. Certains segments résistent, notamment les maisons ou les biens familiaux bien positionnés, encore une fois. D'autres restent sous pression, en particulier lorsque le prix demandé n'est plus aligné avec la capacité réelle des acheteurs. Alors, qu'est-ce qu'il faut faire ? Est-ce qu'il faut acheter ? Est-ce qu'il faut vendre ? Est-ce qu'il faut attendre ? Là aussi, les réponses des notaires sont très intéressantes. Pour les logements, 77% conseillent plutôt de vendre avant d'acheter, 14% recommandent d'attendre et 9% seulement conseillent d'acheter en priorité. Ça ne veut pas dire qu'il ne faut pas acheter, attention, ça veut dire qu'il faut sécuriser son parcours dans un marché moins fluide. Vendre son bien avant de se réengager permet d'éviter les mauvaises surprises, délai de vente plus long, négociations plus fortes, prix revus à la baisse. Pour les terrains, la lecture est différente. Les ventes restent majoritaires, mais de façon moins nette. 52% conseillent de vendre, 29% d'attendre et 19% d'acheter. Pourquoi ? Parce que le foncier reste rare et quand un terrain est bien placé, il conserve une valeur particulière. La conclusion de cette tendance, c'est que l'immobilier reste une valeur solide, mais plus automatique. La pierre demeure un actif rassurant pour les Français. Elle est moins volatile que certains placements financiers. Elle répond à un besoin concret, se loger, transmettre, préparer l'avenir. Mais dans le marché actuel, tous les biens ne se valent plus. Je vous l'ai dit, un bon emplacement, un bon DPE, un prix réaliste et peu de travaux deviennent des critères déterminants. À l'inverse, les biens présentant trop de défauts, doivent intégrer une décote. L'immobilier résiste donc, il résiste aux secousses, oui, mais il entre dans une phase de réalisme. Pour les vendeurs, ça veut dire accepter le prix du marché, parfois c'est pas évident, et pour les acheteurs, ça veut dire qu'il y a encore des opportunités. Et pour tous, ça confirme une chose, dans l'immobilier, la stabilité existe encore, mais elle se paye désormais au juste prix.
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1: Il est 13h.
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3: Bonjour à tous. L'émotion sera immense ce dimanche dans le Gers. Le maire de Florence a annoncé l'organisation cet après-midi d'une marche blanche en hommage à la jeune Liana, 11 ans, dont le corps a été retrouvé une semaine après sa disparition. Celle-ci a été vue vivante pour la dernière fois le vendredi 29 mai dans le véhicule de Jérôme Barella, 41 ans, déjà visé lui par de nombreuses plaintes et signalements ces dernières années pour viols et agressions sexuelles. Si les parents de l'enfant ont accepté la présence des maires qui les avaient aidés dans leurs recherches, ils ont refusé toute autre présence politique à cette marche qui débutera à 15h. C'est l'une des plus importantes opérations industrielles en Europe dans le secteur des télécommunications. Après d'intenses négociations, les opérateurs Bouygues Télécom, Iliad, c'est-à-dire Free et Orange, se sont mis d'accord avec Altice France pour lui racheter sa filiale SFR, le tout pour un montant total de quelque 20,35 milliards d'euros. La maire du 10e arrondissement de Paris a, elle, été agressée hier par des militants d'extrême droite qui tentaient d'empêcher l'ouverture d'une église dans laquelle était programmée une œuvre dans le cadre de la Nuit Blanche. La municipalité a annoncé dans la soirée qu'elle allait porter plainte. Elle fut première dame pendant plus d'une décennie, elle. Bernadette Chirac est décédée vendredi. L'épouse du président Chirac avait marqué la politique française par ses actions caritatives, les pièces jaunes, mais aussi en étant élue conseillère générale de Corrèze à 6 reprises. Sport du côté de la Porte d'Auteuil, toujours en quête d'un premier titre en Grand Chelem. À 29 ans, le numéro 3 mondial Alexander Zverev s'est qualifié pour la finale en battant le Tchèque Jakub Mensik. Après 3 échecs en finale de tournoi majeur, l'Allemand tentera donc ce dimanche de décrocher un premier titre en Grand Chelem contre l'Italien Flavio Cobolli. Le 14e mondial, lui, n'a même pas eu besoin de disputer sa demi-finale face à son compatriote Matteo Arnaldi, qui a dû déclarer forfait à la suite d'un virus. Lancement de cette finale, messieurs, c'est à partir de 15h ce dimanche. Et puis hier soir, s'est terminée la saison régulière de Top 14. À l'occasion de cette dernière et 26e journée, Montpellier a rejoint Toulouse en demi-finale, quand les tickets pour les play-offs ont été compostés par Pau, le Stade Français, le Racing 92 et La Rochelle, miraculé d'ailleurs après une fin de saison en boulet de canon. C'est la fin de cette édition. Merci de l'avoir

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1: Il est 14h.
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3: Bonjour à tous. L'émotion sera immense ce dimanche dans le Gers. Le maire de Florence a annoncé l'organisation cet après-midi d'une marche blanche en hommage à la jeune Liana, 11 ans, dont le corps a été retrouvé une semaine après sa disparition. Celle-ci a été vue vivante pour la dernière fois le vendredi 29 mai dans le véhicule de Jérôme Barella, 41 ans, déjà visé lui par de nombreuses plaintes et signalements ces dernières années pour viols et agressions sexuelles. Si les parents de l'enfant ont accepté la présence des maires qui les avaient aidés dans leurs recherches, ils ont refusé toute autre présence politique à cette marche. Qui débutera à 15h. C'est l'une des plus importantes opérations industrielles en Europe dans le secteur des télécommunications. Après d'intenses négociations, les opérateurs Bouygues Télécom, Iliad, c'est-à-dire Free et Orange, se sont mis d'accord avec Altice France pour lui racheter sa filiale SFR, le tout pour un montant total de quelque 20,35 milliards d'euros. La maire du 10e arrondissement de Paris a, elle, été agressée hier par des militants d'extrême droite qui tentaient d'empêcher l'ouverture d'une église dans laquelle était programmée une œuvre dans le cadre de la Nuit Blanche. La municipalité a annoncé dans la soirée qu'elle allait porter plainte. Elle fut première dame pendant plus d'une décennie, elle. Bernadette Chirac est décédée vendredi. L'épouse du président Chirac avait marqué la politique française par ses actions caritatives, les pièces jaunes, mais aussi en étant élue conseillère générale de Corrèze à 6 reprises. Sport du côté de la Porte d'Auteuil, toujours en quête d'un premier titre en Grand Chelem à 29 ans. Le numéro 3 mondial Alexander Zverev s'est qualifié pour la finale en battant le Tchèque Jakub Mencik. Après 3 échecs en finale de tournoi majeur, l'Allemand tentera donc ce dimanche de décrocher un premier titre en Grand Chelem contre l'Italien Flavio Cobolli. Le 14e mondial, lui, n'a même pas eu besoin de disputer sa demi-finale face à son compatriote Matteo Arnaldi, qui a dû déclarer forfait à la suite d'un virus. Lancement de cette finale, messieurs, c'est à partir de 15h ce dimanche. Et puis hier soir, s'est terminée la saison régulière de Top 14. À l'occasion de cette dernière et 26e journée, Montpellier a rejoint Toulouse en demi-finale, quand les tickets pour les play-offs ont été compostés par Pau, le Stade Français, le Racing 92 et La Rochelle, miraculé d'ailleurs après une fin de saison en boulet de canon. C'est la fin de cette édition. 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
1: L'immobilier fait de la résistance. C'est le message qui ressort de la dernière tendance du marché immobilier publiée par ImmoNote, le site immobilier notarial du groupe Notaria Service. Le message est assez clair. Malgré un climat international tendu, malgré les incertitudes économiques, malgré le risque de retour de l'inflation ou de remontée des taux, la pierre ne décroche pas brutalement. Le marché tient, mais il tient avec prudence. Premier indicateur à regarder, l'activité. Selon cette enquête, une majorité de professionnels interrogés, 56%, anticipent une stabilité des transactions dans les deux prochains mois. C'est important parce que cela montre qu'on n'est pas dans un scénario de blocage total du marché. Les acheteurs sont toujours là. Les vendeurs aussi, les transactions continuent de se faire. Mais attention, le climat se durcit. 35% des notaires et des négociateurs interrogés anticipent désormais une baisse de l'activité. Et seulement 9% mise sur une hausse. Logique. Autrement dit, le marché reste vivant, mais il devient plus sélectif. Les acquéreurs regardent davantage les prix, les travaux, la localisation, le DPE, le fameux diagnostic de performance énergétique. Ils ne se positionnent plus à n'importe quelles conditions, les acheteurs. Et ça se voit évidemment dans les prix. D'après cette tendance ImmoNote, 52% des professionnels interrogés pensent que les prix vont encore baisser dans les deux prochains mois. 44% misent sur une stabilité et seuls 4% anticipent une hausse. Le signal est donc assez net. Le marché n'est pas reparti dans une phase d'euphorie. On est plutôt dans une phase d'ajustement. Les vendeurs doivent entendre ce message. Aujourd'hui, les biens correctement placés, bien entretenus, sans gros défauts énergétiques, continuent de susciter de l'intérêt. En revanche, les biens avec travaux, les logements mal classés au DPE, les biens trop chers ou mal localisés deviennent plus difficiles à vendre. C'est tout l'enjeu du moment. Il y a encore des acheteurs, mais ils sont beaucoup plus exigeants. Côté chiffres, ImmoNote révèle un prix médian de mise en vente de 200 000 euros pour une maison, en hausse de 3,45% sur 3 mois fin avril 2026. Pour les appartements, là, le prix médian de mise en vente ressort à 2670 euros du mètre carré, en recul de 1,58% sur 3 mois. Ça illustre bien un marché à plusieurs vitesses. Certains segments résistent, notamment les maisons ou les biens familiaux bien positionnés, encore une fois. D'autres restent sous pression, en particulier lorsque le prix demandé n'est plus aligné avec la capacité réelle des acheteurs. Alors, qu'est-ce qu'il faut faire ? Est-ce qu'il faut acheter? Est-ce qu'il faut vendre? Est-ce qu'il faut attendre? Là aussi, les réponses des notaires sont très intéressantes. Pour les logements, 77% conseillent plutôt de vendre avant d'acheter. 14% recommandent d'attendre. Et 9% seulement conseillent d'acheter en priorité. Ça ne veut pas dire qu'il ne faut pas acheter. Attention, ça veut dire qu'il faut sécuriser son parcours dans un marché moins fluide. Vendre son bien avant de se réengager permet d'éviter les mauvaises surprises. Délai de vente plus long, négociations plus fortes, prix revus à la baisse. Pour les terrains, la lecture est différente. Les ventes restent majoritaires, mais de façon moins nette. 52% conseillent de vendre, 29% d'attendre et 19% d'acheter. Pourquoi ? Parce que le foncier reste rare et quand un terrain est bien placé, il conserve une valeur particulière. La conclusion de cette tendance, c'est que l'immobilier reste une valeur solide, mais plus automatique. La pierre demeure un actif rassurant pour les Français. Elle est moins volatile que certains placements financiers. Elle répond à un besoin concret, se loger, transmettre, préparer l'avenir. Mais dans le marché actuel, tous les biens ne se valent plus. Je vous l'ai dit, un bon emplacement, un bon DPE, un prix réaliste et peu de travaux deviennent des critères déterminants. À l'inverse, les biens présentant trop de défauts, doivent intégrer une décote. L'immobilier résiste donc, il résiste aux secousses, oui, mais il entre dans une phase de réalisme. Pour les vendeurs, ça veut dire accepter le prix du marché, parfois c'est pas évident, et pour les acheteurs, ça veut dire qu'il y a encore des opportunités. Et pour tous, ça confirme une chose, dans l'immobilier, la stabilité existe encore, mais elle se paye désormais au juste prix.
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2: Il est 17h. 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
3: Bonjour à tous. Il évoque une profonde colère face à un drame qui aurait pu et aurait dû être évité. Jean-Noël Barrot a reconnu ce dimanche une défaillance majeure et un échec immense des pouvoirs publics dans le dossier Liana. Le ministre des Affaires étrangères s'est exprimé sur fond de polémique concernant le traitement judiciaire des plaintes pour viol sur mineur visant le principal suspect, Jérôme B. Et justement, ce dimanche après-midi, une marche se tient dans le village de Fleurance dans le Gers. Une marche en hommage à la petite fille de 11 ans retrouvée morte jeudi dans un silo agricole. Le secteur français des télécoms n'a jamais été aussi proche d'un grand chambardement. Après plusieurs mois de négociations, Bouygues Télécom, Orange et Free ont signé dans la soirée hier un protocole d'accord avec Patrick Drahi et son groupe Altis France afin de lui racheter SFR pour 20,35 milliards d'euros. De quoi ouvrir la voie à un démantèlement des activités de l'opérateur au carré rouge qui compte 25 millions de clients et donc à une refonte du marché français des télécoms avec des conséquences sociales importantes. Une amie pour Hillary Clinton, une grande dame pour Didier Deschamps, une force rare pour Gabriel Attal et même une féministe, selon Olivier Faure. Depuis hier, les hommages à Bernadette Chirac se multiplient. L'ancienne première dame est décédée vendredi à l'âge de 93 ans après une vie marquée par la carrière de haut vol de son époux, mais pas seulement. Celle qui était née Bernadette Chaudron de Courcelles avait été aussi élue en Corrèze en parallèle de ses actions philanthropiques à l'image de ses fameuses opérations pièces jaunes. Politique, justement, la campagne présidentielle est elle officiellement lancée ce dimanche avec le premier meeting de Jean-Luc Mélenchon dans la ville de Saint-Denis. Un rassemblement organisé en plein air, place Victor Hugo, un lieu symbolique situé entre la mairie dirigée par l'insoumis Bali Bagayoko depuis les dernières municipales et la basilique de Saint-Denis, nécropole des rois de France. Et puis, on l'appelait le critérium du Dauphiné. Victoire française sur le tour d'Auvergne-Rhône-Alpes ce dimanche. Alex Baudin a levé les bras en solitaire après une échappée mémorable. Le Français a surpris les favoris en résistant au retour du peloton. Paul Sexas termine lui dans le groupe des leaders à moins d'une minute du vainqueur. C'est la fin de cette édition. Merci de l'avoir suivi.

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1: Il est 18h.
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3: Bonsoir à tous. 6000 personnes vêtues de blanc et une émotion palpable. Une marche blanche s'est tenue ce dimanche après-midi à Florence dans le Gers, un rendez-vous organisé par la mairie de la ville en hommage à Liana, petite fille de 11 ans retrouvée morte cette semaine. Les parents de la fillette étaient présents ce dimanche aux côtés des manifestants et alors que la justice est fortement pointée du doigt dans ce dossier, le principal suspect était en effet visé par plusieurs plaintes pour viols et agressions sexuelles sur mineurs sans jamais avoir été auditionné. Ils ont finalement trouvé un terrain d'entente après d'âpres négociations. Hier, Bouygues Télécom, Free et Orange ont signé un accord avec Altice France pour racheter SFR. Cette transaction d'un montant de plus de 20 milliards d'euros représente l'une des plus importantes opérations industrielles en Europe dans le secteur des télécommunications, soulignent les entreprises. Et ce, alors que se profile une reconfiguration inédite avec un retour à 3 opérateurs dans le pays. Nuit blanche à Paris, 6 membres du groupuscule Civitas en garde à vue aujourd'hui. Des militants du groupuscule intégriste catholique dissous en 2023 ont perturbé hier une installation artistique dans une église du 10e arrondissement lors de la nuit blanche parisienne, bousculant notamment la maire de l'arrondissement. Cette semaine, Civitas avait appelé ses militants à perturber cette édition de Nuit blanche dont la directrice artistique est la DJ Barbara Butch, cible de harcèlement depuis sa prestation lors de la cérémonie d'ouverture des JO de Paris en 2024. Lui parle d'un SMIC à 1700 euros s'il est élu et espère rétablir la retraite à 60 ans ou avec 40 annuités. Jean-Luc Mélenchon tenait son premier meeting de campagne ce dimanche. Le candidat de la France insoumise à la présidentielle a réuni ses partisans à Saint-Denis cet après-midi en présence de nombreuses personnalités comme Annie Ernaux, prix Nobel de littérature 2022. Et puis elle était née, Bernadette Chaudron de Courcelles. Bernadette Chirac est décédée à l'âge de 93 ans. Elle, l'épouse de Jacques Chirac, était diplômée de Sciences Po où elle avait rencontré son célèbre mari. Bernadette Chirac reste à ce jour la seule première dame à avoir elle-même exercé un mandat politique en son nom, celui de conseillère générale de Corrèze. C'est la fin de cette édition. Merci de l'avoir suivie.

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1: Il est 19h.
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3: Bonsoir à tous. 6000 personnes vêtues de blanc et une émotion palpable. Une marche blanche s'est tenue ce dimanche après-midi à Florence dans le Gers. Un rendez-vous organisé par la mairie de la ville en hommage à Liana, petite fille de 11 ans retrouvée morte cette semaine. Les parents de la fillette étaient présents ce dimanche aux côtés des manifestants et alors que la justice est fortement pointée du doigt dans ce dossier, le principal suspect était en effet visé par plusieurs plaintes pour viols et agressions sexuelles sur mineurs sans jamais avoir été auditionné. Ils ont finalement trouvé un terrain d'entente après d'âpres négociations. Hier, Bouygues Télécom, Free et Orange ont signé un accord avec Altice France pour racheter SFR. Cette transaction d'un montant de plus de 20 milliards d'euros représente l'une des plus importantes opérations industrielles en Europe dans le secteur des télécommunications, soulignent les entreprises. Et ce, alors que se profile une reconfiguration inédite avec un retour à 3 opérateurs dans le pays. Nuit blanche à Paris, 6 membres du groupuscule Civitas en garde à vue aujourd'hui. Des militants du groupuscule intégriste catholique dissous en 2023 ont perturbé hier une installation artistique dans une église du 10e arrondissement lors de la nuit blanche parisienne, bousculant notamment la maire de l'arrondissement. Cette semaine, Civitas avait appelé ses militants à perturber cette édition de Nuit blanche dont la directrice artistique et la DJ Barbara Butch cible de harcèlement depuis sa prestation lors de la cérémonie d'ouverture des JO de Paris en 2024. Lui parle d'un SMIC à 1700 euros s'il est élu et espère rétablir la retraite à 60 ans ou avec 40 annuités. Jean-Luc Mélenchon tenait son premier meeting de campagne ce dimanche. Le candidat de la France insoumise à la présidentielle a réuni ses partisans à Saint-Denis cet après-midi en présence de nombreuses personnalités comme Annie Ernaux, prix Nobel de littérature 2022. Et puis elle était née, Bernadette Chaudron de Courcelles. Bernadette Chirac est décédée à l'âge de 93 ans, elle. L'épouse de Jacques Chirac était diplômée de Sciences Po où elle avait rencontré son célèbre mari. Bernadette Chirac reste à ce jour la seule première dame à avoir elle-même exercé un mandat politique en son nom, celui de conseillère générale de Corrèze. C'est la fin de cette édition. Merci de l'avoir suivie.

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1: L'immobilier fait de la résistance, c'est le message qui ressort de la dernière tendance du marché immobilier publiée par ImmoNote, le site immobilier notarial du groupe Notaria Service. Le message est assez clair, malgré un climat international tendu, malgré les incertitudes économiques, malgré le risque de retour de l'inflation ou de remontée des taux, la pierre ne décroche pas brutalement. Le marché tient, mais il tient avec prudence. Premier indicateur à regarder, l'activité. Selon cette enquête, une majorité de professionnels interrogés, 56%, anticipent une stabilité des transactions dans les deux prochains mois. C'est important parce que cela montre qu'on n'est pas dans un scénario de blocage total du marché. Les acheteurs sont toujours là. Les vendeurs aussi, les transactions continuent de se faire. Mais attention, le climat se durcit. 35% des notaires et des négociateurs interrogés anticipent désormais une baisse de l'activité. Et seulement 9% misent sur une hausse. Logique. Autrement dit, le marché reste vivant, mais il devient plus sélectif. Les acquéreurs regardent davantage les prix, les travaux, la localisation, le DPE, le fameux diagnostic de performance énergétique. Ils ne se positionnent plus à n'importe quelles conditions, les acheteurs. Et ça se voit évidemment dans les prix. D'après cette tendance ImmoNote, 52% des professionnels interrogés pensent que les prix vont encore baisser dans les deux prochains mois. 44% misent sur une stabilité et seuls 4% anticipent une hausse. Le signal est donc assez net. Le marché n'est pas reparti dans une phase d'euphorie. On est plutôt dans une phase d'ajustement. Les vendeurs doivent entendre ce message. Aujourd'hui, les biens correctement placés, bien entretenus, sans gros défauts énergétiques, continuent de susciter de l'intérêt. En revanche, les biens avec travaux, les logements mal classés au DPE, les biens trop chers ou mal localisés deviennent plus difficiles à vendre. C'est tout l'enjeu du moment. Il y a encore des acheteurs, mais ils sont beaucoup plus exigeants. Côté chiffres, ImmoNote révèle un prix médian de mise en vente de 200 000 euros pour une maison, en hausse de 3,45% sur 3 mois à fin avril 2026. Pour les appartements, là, le prix médian de mise en vente ressort à 2670 euros du mètre carré, en recul de 1,58% sur 3 mois. Ça illustre bien un marché à plusieurs vitesses. Certains segments résistent, notamment les maisons ou les biens familiaux bien positionnés, encore une fois. D'autres restent sous pression, en particulier lorsque le prix demandé n'est plus aligné avec la capacité réelle des acheteurs. Alors, qu'est-ce qu'il faut faire ? Est-ce qu'il faut acheter ? Est-ce qu'il faut vendre ? Est-ce qu'il faut attendre ? Là aussi, les réponses des notaires sont très intéressantes. Pour les logements, 77% conseillent plutôt de vendre avant d'acheter. 14% recommandent d'attendre. Et 9% seulement conseillent d'acheter en priorité. Ça ne veut pas dire qu'il ne faut pas acheter. Attention, ça veut dire qu'il faut sécuriser son parcours dans un marché moins fluide. Vendre son bien avant de se réengager permet d'éviter les mauvaises surprises. Délai de vente plus long, négociations plus fortes, prix revu à la baisse. Pour les terrains, la lecture est différente. Les ventes restent majoritaires, mais de façon moins nette. 52% conseillent de vendre, 29% d'attendre et 19% d'acheter. Pourquoi ? Parce que le foncier reste rare et quand un terrain est bien placé, il conserve une valeur particulière. La conclusion de cette tendance, c'est que l'immobilier reste une valeur solide, mais plus automatique. La pierre demeure un actif rassurant pour les Français. Elle est moins volatile que certains placements financiers. Elle répond à un besoin concret, se loger, transmettre, préparer l'avenir. Mais dans le marché actuel, tous les biens ne se valent plus. Je vous l'ai dit, un bon emplacement, un bon DPE, un prix réaliste et peu de travaux deviennent des critères déterminants. À l'inverse, les biens présentant trop de défauts, doivent intégrer une décote. L'immobilier résiste donc, il résiste aux secousses, oui, mais il entre dans une phase de réalisme. Pour les vendeurs, ça veut dire accepter le prix du marché, parfois c'est pas évident, et pour les acheteurs, ça veut dire qu'il y a encore des opportunités. Et pour tous, ça confirme une chose, dans l'immobilier, la stabilité existe encore, mais elle se paye désormais au juste prix.
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1: Il est 21h.
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3: Bonsoir à tous. 6000 personnes vêtues de blanc et une émotion palpable. Une marche blanche s'est tenue ce dimanche après-midi à Florence dans le Gers, un rendez-vous organisé par la mairie de la ville en hommage à Liana, petite fille de 11 ans retrouvée morte cette semaine. Les parents de la fillette étaient présents ce dimanche aux côtés des manifestants et alors que la justice est fortement pointée du doigt dans ce dossier, le principal suspect était en effet visé par plusieurs plaintes pour viols et agressions sexuelles sur mineurs sans jamais avoir été auditionné. Ils ont finalement trouvé un terrain d'entente après d'âpres négociations. Hier, Bouygues Télécom, Free et Orange ont signé un accord avec Altice France pour racheter SFR. Cette transaction d'un montant de plus de 20 milliards d'euros représente l'une des plus importantes opérations industrielles en Europe dans le secteur des télécommunications, soulignent les entreprises. Et ce, alors que se profile une reconfiguration inédite avec un retour à 3 opérateurs dans le pays. Nuit blanche à Paris, 6 membres du groupuscule Civitas en garde à vue aujourd'hui. Des militants du groupuscule intégriste catholique dissous en 2023 ont perturbé hier une installation artistique dans une église du 10e arrondissement lors de la nuit blanche parisienne, bousculant notamment la maire de l'arrondissement. Cette semaine, Civitas avait appelé ses militants à perturber cette édition de Nuit blanche dont la directrice artistique est la DJ Barbara Butch, cible de harcèlement depuis sa prestation lors de la cérémonie d'ouverture des JO de Paris en 2024. Lui parle d'un SMIC à 1700 euros s'il est élu et espère rétablir la retraite à 60 ans ou avec 40 annuités. Jean-Luc Mélenchon tenait son premier meeting de campagne ce dimanche. Le candidat de la France insoumise à la présidentielle a réuni ses partisans à Saint-Denis cet après-midi en présence de nombreuses personnalités comme Annie Ernaux, prix Nobel de littérature 2022. Et puis elle était née, Bernadette Chaudron de Courcelles. Bernadette Chirac est décédée à l'âge de 93 ans. Elle, l'épouse de Jacques Chirac, était diplômée de Sciences Po où elle avait rencontré son célèbre mari. Bernadette Chirac reste à ce jour la seule première dame à avoir elle-même exercé un mandat politique en son nom, celui de conseillère générale de Corrèze. C'est la fin de cette édition. Merci de l'avoir suivie.

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1: Il est minuit.
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3: Bonsoir à tous. 6000 personnes vêtues de blanc et une émotion palpable. Une marche blanche s'est tenue ce dimanche après-midi à Florence dans le Gers. Un rendez-vous organisé par la mairie de la ville en hommage à Liana, petite fille de 11 ans retrouvée morte cette semaine. Les parents de la fillette étaient présents ce dimanche aux côtés des manifestants et alors que la justice est fortement pointée du doigt dans ce dossier, le principal suspect était en effet visé par plusieurs plaintes pour viols et agressions sexuelles sur mineurs sans jamais avoir été auditionné. Ils ont finalement trouvé un terrain d'entente après d'âpres négociations. Hier, Bouygues Télécom, Free et Orange ont signé un accord avec Altice France pour racheter SFR. Cette transaction d'un montant de plus de 20 milliards d'euros représente l'une des plus importantes opérations industrielles en Europe dans le secteur des télécommunications, soulignent les entreprises. Et ce, alors que se profile une reconfiguration inédite avec un retour à 3 opérateurs dans le pays. Nuit blanche à Paris, 6 membres du groupuscule Civitas en garde à vue aujourd'hui. Des militants du groupuscule intégriste catholique dissous en 2023 ont perturbé hier une installation artistique dans une église du 10e arrondissement lors de la nuit blanche parisienne, bousculant notamment la maire de l'arrondissement. Cette semaine, Civitas avait appelé ses militants à perturber cette édition de Nuit blanche dont la directrice artistique et la DJ Barbara Butch cible de harcèlement depuis sa prestation lors de la cérémonie d'ouverture des JO de Paris en 2024. Lui parle d'un SMIC à 1700 euros s'il est élu et espère rétablir la retraite à 60 ans ou avec 40 annuités. Jean-Luc Mélenchon tenait son premier meeting de campagne ce dimanche. Le candidat de la France insoumise à la présidentielle a réuni ses partisans à Saint-Denis cet après-midi en présence de nombreuses personnalités comme Annie Ernaux, prix Nobel de littérature 2022. Et puis elle était née, Bernadette Chaudron de Courcelles. Bernadette Chirac est décédée à l'âge de 93 ans, elle. L'épouse de Jacques Chirac était diplômée de Sciences Po où elle avait rencontré son célèbre mari. Bernadette Chirac reste à ce jour la seule première dame à avoir elle-même exercé un mandat politique en son nom, celui de conseillère générale de Corrèze. C'est la fin de cette édition. Merci de l'avoir suivie.

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